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3: C'est peut-être une des plus jolies chansons que Dalida ait chantées ces dernières années. Écoutez-la bien, Dalida.
4: Ah, Vanessa Paradis.
5: Poupée de cire, poupée de son. 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
4: Bonjour à toutes et à tous, il est 7h01, on est le jeudi 23 juillet et on se retrouve ce matin pour une nouvelle édition de votre matinale radio préférée Franco Matin sur les ondes d'Envol 91 FM. J'espère que vous allez toutes et tous très bien et que vous vous réveillez tranquillement en cette belle matinée de ce jeudi 23 juillet. Je suis ravie de vous retrouver ce matin et on est ensemble de 7h à 9h comme d'habitude pour commencer la journée de la meilleure des manières. Ça y est, on est jeudi, on voit bientôt le bout de la semaine arriver. Le week-end commence à pointer le bout de son nez, du moins pour celles et ceux qui seront en repos. Un week-end bien mérité, j'en suis sûre, et puis qui sera normalement ensoleillé, donc ça fait d'autant plus plaisir. Alors j'espère que vous allez bien, et aujourd'hui un joli programme qui nous attend tout au long de ce début de journée. Évidemment, on parlera météo, éphémérides, infotrafic, toujours des rubriques très importantes qui nous permettent de nous aiguiller à chaque matinée. On aura le droit à la revue de presse de Jean-Rony Bossico, comme d'habitude notre cher journaliste toujours au rendez-vous. Il viendra nous parler d'actualité au Canada, une première fois à 7h30 et puis une seconde à 8h30. On parlera également sport avec lui un petit peu, basket, baseball, football, Tour de France aussi, on parlera donc de cyclisme. Ce sera à 7h40 et juste après l'horoscope de ce jeudi 23 juillet 2026. Après le top de l'heure, on refera un point sur la météo et l'infotrafic pour essayer de nous aiguiller au mieux et voir si les situations ont évolué. Et puis en seconde heure, pas mal de choses de prévues. Déjà, à 8h10, ce sera l'heure de ma recommandation culturelle de la semaine. Vous le savez, une nouvelle rubrique que j'ai instaurée il y a peu. On parlera lecture cette semaine. Voilà, la semaine dernière, je vous avais parlé cinéma. Et aujourd'hui, ce sera donc lecture. Je vous recommanderai un titre à emporter dans votre valise cet été. Ensuite, on aura la deuxième revue de presse de Jean-Rony Bossico, suivie de ma chronique du jour. Alors cette semaine, c'est la semaine de la prévention de la noyade qui s'étend du 19 au 25 juillet 2026. Et en cette occasion, je vous parlerai d'un programme d'apprentissage de la natation qui se déroule bénévolement à Saint-Georges, en périphérie de la ville de Winnipeg. Ce sera l'occasion de mettre un petit peu de lumière dessus. Ça y est, c'est vrai, on est en été, l'occasion pour certains et certaines de partir en vacances. Mais attention, il faut rester prudent parce que les zones aquatiques sont parfois le sujet de certains drames comme des noyades. On en parlera donc en fin d'émission à 8h40, notamment donc de ce programme d'apprentissage de la natation bénévole à Saint-Georges. Voilà, et puis aujourd'hui, on est le jeudi 23 juillet, on parle donc de natation, de milieu aquatique. Et aujourd'hui, c'est la journée mondiale des baleines et des dauphins. Et oui, chaque jour, des journées assez spéciales et aujourd'hui, on célèbre donc les baleines et les dauphins. Alors cette journée, pour votre information, elle a été instituée pour commémorer la décision de la Commission baleinière internationale prise en 1982. Cette journée et ce qu'elle représente vise à stopper la chasse et à protéger ces mammifères marins.

des dangers comme la pollution, ainsi qu'à alerter sur la captivité et le bien-être animal. On aura l'occasion justement de parler un petit peu de tout ça plus en détail au moment des éphémérides, mais surtout de célébrer cette journée assez spéciale en musique. Et oui, vous le savez, j'aime bien lier un petit peu ce genre d'événement à notre playlist du jour à Franco Matin. Donc aujourd'hui, on aura l'occasion de célébrer un petit peu cette journée mondiale des baleines et des dauphins en musique, avec des musiques sur le thème de l'eau, sur le thème de l'océan, de la mer, etc. Si vous-même, vous avez peut-être là une chanson qui vous vient à l'esprit et que vous souhaiteriez l'écouter sur les ondes ce matin, eh bien n'hésitez pas à me la recommander. Ça se passe par texto au 431 999 3691. Je suis toujours ouverte à toute recommandation de chanson, même si c'est une chanson un petit peu spéciale qui vous tient à cœur. N'hésitez pas. Et puis si vous avez envie de passer un message, de donner une information ou de participer au débat, n'hésitez pas, c'est toujours par texto. Notez-le au 431 999 3691. Voilà, et puis je commence à vous en parler un petit peu depuis hier. À partir de la semaine prochaine, on va commencer à parler un petit peu plus politique sur les ondes d'Envol 91 FM. Vous pourrez en apprendre plus sur les candidats pour les élections municipales générales de Saint-Boniface. Comme vous le savez, ça y est, les campagnes sont lancées. Depuis moins d'un mois maintenant, les inscriptions ont débuté et le scrutin pour ces élections municipales générales se tiendra en octobre prochain. Alors doucement, on va commencer un petit peu à en apprendre davantage sur les candidats pour le quartier de Saint-Boniface. Quatre candidats sont en lice pour le poste de conseiller municipal de Saint-Boniface. On a notamment Mathieu Allard qui se représente, Sylvie Schmitt, Nicolas Douclias et Robin Wild. Trois d'entre eux nous ont accordé une entrevue en français, Mathieu Allard, Sylvie Schmitt et Nicolas Douclias. Vous pourrez donc bientôt les écouter à partir de la semaine prochaine sur nos ondes. Alors restez connectés pour découvrir ces candidats, leur vision, les enjeux qui leur tiennent à cœur et leurs projets. C'est moi-même qui ai réalisé ces entrevues, donc très bientôt, vous pourrez les écouter sur nos ondes. Voilà, écoutez, c'est tout ce que je voulais vous dire pour l'ouverture de cette édition du 23 juillet de Franco Matin. Il est 7h07, vous l'attendez sûrement, la musique pour bien commencer la journée. Aujourd'hui, je vous propose une musique tout de même rythmée, la musique qui s'intitule « Ta marinière » de la chanteuse Oshi. Une chanson sortie en mars 2018, sortie et extraite de son tout premier album intitulé « Il suffit d'y croire ». On va donc écouter Ta marinière d'Oshi pour commencer de la meilleure des manières notre édition matinale de Franco Matin. J'espère que vous allez toutes et tous très bien. Vous écoutez Franco Matin et on s'en va avec Ta marinière d'Oshi.

0: Ta marinière de Oshi, un titre sorti en mars 2018 qui aborde des thèmes de sensibilité, de sentiment, avec toujours une thématique marine en fond. Les paroles, vous avez peut-être pu le deviner, utilisent de nombreuses métaphores marines, bateaux, vagues, dérives, à bâbord ou à tribord pour décrire sentiments et complications internes pour le cœur de l'artiste. Il est 7h11, on quitte un petit peu la scène musicale pour nous retrouver à Winnipeg et aller voir un petit peu ce qui se passe dans le ciel. C'est l'heure du premier bulletin météo de ce jeudi 23 juillet.
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0: Alors pour l'heure, il fait 18 degrés sur Winnipeg et ça va grimper tout doucement au fil de la journée. Environnement Canada annonce un temps généralement ensoleillé aujourd'hui, avec toujours un petit peu de fumée par endroit. On pense au feu qui continue de ravager quelques espaces au Canada malheureusement et qui impacte donc forcément notre ressenti ici. On aura des vents du sud-ouest à 20 km/h au cours de la matinée et on attend cet après-midi en début de soirée un maximum de 30 degrés Celsius avec un humidex attention à 37 degrés, ce qui veut dire que le ressenti de chaleur sera tout de même très élevé, tout comme l'indice UV qui sera de 8 ou très élevé également. Ce soir et cette nuit, quelques nuages et toujours un petit peu de fumée par endroit et des vents du sud-ouest de 20 km/h qui vont devenir de plus en plus légers au cours de la soirée, avec ensuite des vents du sud à 30 km/h avec des rafales à 50 au cours de la nuit. Et cette nuit, un minimum de 20 degrés, donc une nuit quand même réchauffée. Demain, la température va rester plutôt similaire. Voilà, on aura 30 degrés aujourd'hui contre 29 demain, avec par contre 60% de possibilités d'averses ou d'orages. Un temps ensoleillé samedi et un petit peu de possibilités d'averses dimanche, mais 30 degrés. Donc dans l'ensemble, une fin de semaine et un week-end plutôt beau, plutôt réchauffé, ça fait plaisir. On parle de soleil et ce matin, il s'est levé à 5h44 et il se couchera ce soir à 21h25. Et cela laisse devant nous une journée de 15h40. Les journées diminuent, mais c'est pas pour nous déplaire parce qu'on a toujours autant de lumière et de chaleur. Alors aujourd'hui, je vous le disais en début d'émission, on est le 23 juillet. 23 juillet, journée mondiale des baleines et des dauphins. Cette journée, elle a été instituée pour commémorer la décision de la Commission baleinière internationale prise en 1982. Cette journée et ce qu'elle représente vise à stopper la chasse et à protéger ces mammifères marins des dangers comme la pollution, ainsi qu'à alerter sur la captivité et le bien-être animal. Dans le monde actuel, de nombreuses menaces planent encore sur ces animaux marins. Déjà en termes de pollution, les déchets plastiques et chimiques polluent toujours les habitats naturels de ces mammifères marins. Et puis si on parle un petit peu de collision, les navires blessent ou tuent régulièrement malheureusement de grands cétacés. Et finalement, en termes de captivité, les delphinariums maintiennent des dauphins dans des espaces toujours plus restreints et toujours plus difficiles. On est aussi la semaine de la prévention de la noyade, une semaine qui s'étend toujours jusque le 25 juillet, donc important évidemment d'en parler. On en parlera notamment plus en détail en fin d'émission avec ma chronique du jour. Je vous parlerai notamment d'un programme d'apprentissage de la natation qui voit le jour à Saint-Georges et qui tourne autour du bénévolat. Le reste des éphémérides de ce 23 juillet, on a déjà pas mal d'événements historiques. Déjà, si on parle un petit peu d'univers spatial, en 1962 aux États-Unis, c'était le lancement de Telstar 1, le premier satellite de télécommunication au monde qui a permis la première transmission en direct d'images télévisées à travers l'Atlantique. Ici, on a lié donc univers spatial et univers médiatique pour donc permettre la retransmission d'images en direct à la télévision. Et puis plus tristement, en 1995, en France, c'était l'attentat du RER B à la station Saint-Michel à Paris. un attentat perpétré par le groupe islamique armé GIA. Cet attentat a fait au moins 8 morts et plus de 100 blessés, marquant le début d'une série d'attentats en France durant l'été 1995, malheureusement. Et puis sur une touche plus joyeuse en termes de création culturelle, en 1982 sortait l'album The Nylon Curtain de Billy Joel, considéré comme l'un de ses plus grands albums et des plus ambitieux, abordant des thèmes comme la guerre du Vietnam et la désillusion de la classe ouvrière. En termes de naissances célèbres maintenant, d'anniversaires de personnalité, en 1988, on a vu la naissance de Raymond Chandler, écrivain américain considéré comme l'un des maîtres du roman noir. Il est l'auteur de classiques comme Le Grand Sommeil. Quelques années plus tard, en 1961, c'était la naissance de Woody Harrelson, acteur américain, connu pour ses rôles dans des films comme Tueur Né, True Detective et Zombieland. Il est reconnu pour sa capacité à jouer des rôles complexes et variés. En 1973, c'était la naissance de Monica Lewinsky, figure publique américaine connue pour son implication dans un scandale politique durant la présidence de Bill Clinton. Elle est aujourd'hui activiste contre le cyberharcèlement. Et si je vous parle de personnalité un petit peu plus connue pour les jeunes déjà, aujourd'hui c'est l'anniversaire de Daniel Radcliffe qui fête ses 37 ans. L'emblématique acteur britannique mondialement connu pour avoir incarné le sorcier Harry Potter au cinéma. Et c'est aussi l'anniversaire de Paul Wesley qui fête ses 44 ans. La star de la télévision américaine, principalement célèbre pour son rôle de Stéphane Salvatore dans la série fantastique The Vampire Diaries. Pour beaucoup de fans de cette série, c'était un choix cornélien entre son frère Damon et lui-même Stéphane. Alors aujourd'hui, on choisit Stéphane pour lui souhaiter un très joyeux anniversaire. Et sur la scène française, c'est aujourd'hui l'anniversaire de Mathieu Madénian, acteur, humoriste, comédien et chroniqueur français qui fête ses 50 ans. Voilà, et puis si on parle quand même de défaits survenus un 23 juillet dans le monde, eh bien aujourd'hui c'est l'anniversaire du décès de Philippe Pétain en 1951, maréchal de France et chef du régime de Vichy durant la Seconde Guerre mondiale. Il a été condamné pour trahison après la guerre et reste une figure controversée de l'histoire française. Puis pour terminer, si je vous parle évidemment d'une pop star décédée en 2011, vous devez normalement penser à Amy Winehouse, chanteuse britannique, connue pour sa voix unique et ses chansons comme Back to Black, et Rehab. Elle est devenue une icône musicale malgré une vie marquée par des luttes personnelles ayant notamment mené à sa perte. Voilà pour les éphémérides d'un 23 juillet dans le monde et à travers les époques. Pas mal d'événements évidemment. Et de notre côté, on va continuer nous à célébrer le 23 juillet, la journée mondiale des baleines et des dauphins. Une journée pour sensibiliser à la protection de ces mammifères marins qui sont menacés par la chasse, la pollution et le changement climatique. En ce sens, on va donc repartir en musique et écouter le titre « Lorsque j'étais dauphin » de Yves Duteuil, auteur, compositeur, interprète français, qui a publié ce titre en 1998. Cette chanson dénonce ouvertement la captivité des animaux marins et l'exploitation des cétacés pour le divertissement humain dans les parcs aquatiques. On écoute donc « Lorsque j'étais dauphin » d'Yves Duteuil et ensuite, dans quelques minutes, on se retrouvera pour l'infotrafic. 7h20, vous écoutez Franco Matin.
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3: 7h24, vous écoutez Franco Matin. Et après avoir fait le premier bulletin météo de cette matinée, c'est l'heure d'aller jeter un œil sur les routes de la ville.
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3: Alors il est peut-être encore tôt, mais on va quand même aller voir ce qui se passe sur les routes de Winnipeg. Pour l'instant, un œil général sur la carte, eh bien, ça semble plutôt calme. Mais je vais quand même vous donner quelques points chauds déjà, points tièdes, je dirais, au moment de 7h24, cette matinée, où la circulation commence tout doucement. Déjà, évidemment, sur le boulevard Lagimodière, au croisement avec la route du Galde, on a une situation de pare-choc contre pare-choc en direction du nord, juste après le boulevard du Galde, avec un temps de trajet estimé à 3 minutes. Sur Regent Avenue, parallèlement à la route du Galde, on a un embouteillage modéré avec également 3 minutes de trajet à ce point-ci. Et sinon, dans le reste de Saint-Boniface, tout semble plutôt calme. Juste si on jette un œil avant de passer de l'autre côté de la rivière, sur Henderson Highway, on a une situation de pare-choc contre pare-choc à nouveau. Et ça se situe donc juste sur Henderson Highway, après Espeller Avenue, en direction de Talbot Avenue, avant de passer par-dessus la rivière. Et justement, dans le centre-ville, de l'autre côté de cette rivière, eh bien, pour l'instant, pas grand-chose à signaler. Les grands axes Portage et Main se portent plutôt bien, tout comme les routes environnantes. Et en périphérie de la ville, pareil, ça roule correctement pour cette heure-ci de la matinée. Pas beaucoup de points de circulation, beaucoup de points de travaux par contre. Donc si vous êtes sur les routes, je vous invite à nouveau à faire attention. Peut-être que les travailleurs sont déjà sur le pont en train d'œuvrer activement sur le bas-côté, alors soyez prudents. Il est 7h26, on reviendra faire un point sur la carte de trafic de Winnipeg en deuxième heure après le top de l'heure, où là je pense ce sera beaucoup plus animé, mais pour l'heure, écoutez, si vous êtes sur les routes, vous êtes chanceux car ça roule très très bien. En attendant donc de retrouver les routes de Winnipeg tout à l'heure, on va repartir en musique car dans quelques minutes, ce sera l'heure d'accueillir Jean-René Beausicault au studio Denise Lécuyer pour sa première revue de presse du jour. Avec lui, on détaillera un petit peu l'actualité au Canada. Ce sera donc dans quelques instants. Et en attendant, on va repartir en musique et on va écouter Le ciel, le soleil et la mer de François Degelt, une version remasterisée en 2019. On écoute donc François Degelt avec Le ciel, le soleil et la mer. Et on se retrouve dans quelques minutes.

0: Le ciel, le soleil et la mer de François de Gelt, une célèbre chanson française sortie au cours de l'été 1965, un titre qui est devenu le plus grand succès de la carrière de l'artiste et qui demeure encore aujourd'hui un hymne incontournable des vacances. Il est 7h30, vous écoutez Franco Matin, et qui dit 7h30 dit première revue de presse de Jean-Rony Bossico.
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0: Jean-Rony, bonjour, comment ça va ce matin?
2: Bonjour Mélodie, bonjour à tous et à toutes, ça va très bien.
0: Alors je suis ravie de te retrouver ce matin à nouveau. Et puis là, pour les prochaines quelques minutes, on va détailler l'actualité au Canada. Et on va commencer en parlant un petit peu d'argent et de tarifs, et surtout de commerce Canada-États-Unis. Ottawa se prépare à une nouvelle menace tarifaire.
2: Le comité consultatif sur les relations économiques entre le Canada et les États-Unis s'est réuni mercredi après l'annonce par Washington de son intention d'imposer de nouveaux droits de douane de 50% sur certains produits canadiens. Le ministre responsable du commerce Canada-États-Unis, Dominique Leblanc, a fait le point sur les discussions avec l'administration américaine et réaffirmé la volonté du gouvernement canadien de défendre les travailleurs, les agriculteurs et les entreprises du pays. Ottawa affirme avoir présenté des propositions visant à régler les différends commerciaux et à moderniser l'accord Canada-États-Unis-Mexique. Les membres du comité ont également discuté des répercussions possibles de ces tarifs sur des secteurs clés de l'économie canadienne, ainsi que des mesures à prendre pour y répondre. Par ailleurs, le premier ministre Mark Carney, qui participait à une rencontre virtuelle avec les premiers ministres des provinces et des territoires, a réaffirmé l'engagement du Canada en faveur d'un commerce libre et équitable. Il a également abordé la riposte continue du Canada aux tarifs douaniers américains, ainsi que les mesures prises par les provinces et les territoires pour soutenir l'économie canadienne. Mark Carney laisse toutefois la porte ouverte aux négociations dans l'intérêt mutuel des deux pays.
0: Et on continue de parler de tarifs. Les nouvelles mesures tarifaires annoncées par Donald Trump inquiètent là les agriculteurs manitobains.
2: Les consoles de jeux vidéo, l'équipement de golf, les vêtements, les meubles et le miel figurent parmi les produits que Washington prévoit d'assujettir à des droits de douane de 50% dans un délai de 30 jours. La perspective de perdre une partie du marché américain inquiète particulièrement les apiculteurs manitobains. Selon le président de l'Association des apiculteurs du Manitoba, Ian Stepler, cité par Radio-Canada, une telle situation pourrait être désastreuse pour le secteur. Le Manitoba produit chaque année entre 7 et 11 000 tonnes de miel, soit entre 15 et 25 millions de livres, de 1 300 à 1 800 tonnes, l'équivalent de 3 à 4 millions de livres, sont exportées vers les États-Unis. Ces exportations génèrent des retombées annuelles de 6 à 8 millions de dollars pour les apiculteurs de la province.
0: Et pour terminer, on est dans la semaine de la prévention de la noyade et aujourd'hui c'est la journée mondiale des baleines et des dauphins, donc on reste dans le milieu aquatique. Le Manitoba et Pêche et Océan Canada unissent leurs efforts pour protéger les cours d'eau contre les espèces aquatiques envahissantes.
2: Pêche et Océan Canada, en collaboration avec le gouvernement de la province, a annoncé la fin de la deuxième campagne éclair d'inspection routière de la saison estivale 2026 visant à détecter la présence d'espèces aquatiques envahissantes. Selon un communiqué du MPO, l'opération s'est déroulée du 19 au 21 juin 2026 sur l'autoroute transcanadienne près de la frontière entre le Manitoba et l'Ontario. Ces inspections s'inscrivent dans les efforts déployés pour protéger les écosystèmes d'eau douce et préserver la biodiversité en interceptant les véhicules transportant des embarcations et de l'équipement susceptible de propager des espèces aquatiques envahissantes, notamment les moules zébrés et les moules quagga. Au cours de cette campagne, d'une durée de 3 jours, les agents ont intercepté 455 véhicules et inspecté 502 embarcations ou équipements connexes afin de prévenir la propagation de ces espèces nuisibles.
0: Merci Jean-Rony pour ces actualités au Canada. On va se laisser quelques minutes en chanson avant de poursuivre avec toi et là de parler de sport un petit peu. Et on va écouter Le Petit Pêcheur, une chanson à succès de l'artiste française Manon Lisa, sortie récemment en février 2026. On vient de parler là de milieu aquatique, alors on continue ainsi. Et puis voilà, aujourd'hui c'est la journée mondiale des baleines et des dauphins. Donc on va écouter Le Petit Pêcheur de Manon Lisa et on se retrouve juste après.

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1: Le petit pêcheur de Manon Lisa, il est 7h37 et après avoir parlé d'actualité au Canada, c'est l'heure de parler sport.
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1: On commence avec le baseball et les Winnipeg Gold Eyes. Ils sont à l'extérieur en ce moment et ils ont joué leur deuxième rencontre à Sioux Falls. Et malheureusement, ils ont perdu 10-5 contre les Sioux Falls Canaries. Cela nous laisse donc 30 défaites contre 26 victoires. Ils vont rejouer contre la même équipe ce soir avant de revenir à la maison à partir de demain pour jouer contre les Fargo Moorhead pour 3 rencontres. On espère que là, ils vont réussir à inverser la tendance quand même.
3: Ouais,
1: il va falloir se réveiller.
3: La saison 2026-2027 de la LNH devrait être marquée par plusieurs comparaisons entre les grandes étoiles du circuit, Connor McDavid des Oilers d'Edmonton et Nathan MacKinnon de l'Avalanche du Colorado seront encore au centre de l'attention, ceux qui comptent parmi les attaquants les plus dominants de la Ligue. Les amateurs suivront aussi la progression de Connor Bedard des Blackhawks de Chicago, l'un des visages de la nouvelle génération de jeunes vedettes qui cherchent à s'imposer parmi l'élite de la LNH. Dans l'Est, les performances d'Auston Matthews, des Maple Leafs de Toronto et de Nick Suzuki des Canadiens de Montréal seront également surveillées. Les deux centres jouent un rôle important au sein de leur équipe respective. À Winnipeg, les partisans des Jets porteront une attention particulière à plusieurs leaders. Josh Morrissey, défenseur de premier plan, apporte stabilité et leadership à la ligne bleue, tandis que Kyle Connor demeure l'une des principales menaces offensives de l'équipe grâce à son talent de marqueur. Leur performance, tout comme celle des autres piliers des Jets, seront importantes dans les ambitions de Winnipeg au sein d'une conférence de l'Ouest très compétitive. En cyclisme, le Tour de France entre dans son dénouement. Tadej Pogacar conserve le maillot jaune à l'approche des dernières grandes étapes alpines. Après la 18e étape entre Voiron et Orcières à Merlette, le peloton disputera vendredi une courte mais exigeante étape de montagne de 128 km entre Gap et l'Alpe d'Huez. Cette ascension mythique pourrait encore provoquer des écarts importants au classement général avant l'avant-dernière étape de haute montagne samedi, puis l'arrivée finale à Paris dimanche. Et puis en football européen, le marché des transferts s'anime. Les grands clubs européens poursuivent leur manœuvre afin de préparer la prochaine saison. Le FC Barcelone continue de chercher à renforcer son effectif alors que plusieurs noms circulent autour du club catalan. Les prochaines semaines pourraient être marquées par de nouvelles arrivées, mais les annonces officielles devront confirmer les différents dossiers. Au Real Madrid, l'attention se porte sur la gestion d'un effectif rempli de vedettes et sur les ajustements que le club souhaite apporter afin de reconquérir les titres après une période moins faste. En Angleterre, les formations de Premier League demeurent très actives. Chelsea, Manchester City, Liverpool, Tottenham cherchent à améliorer leurs effectifs entre recrutement ciblé et départ important. Du côté des sélections nationales, plusieurs changements pourraient aussi intervenir sur les bancs. En France, Didier Deschamps a quitté son poste de sélectionneur après 14 années à la tête des Bleus. Il quitte ses fonctions après une dernière campagne marquée par une défaite lors du match de classement de la Coupe du Monde 2026. Mais son passage restera associé au titre mondial remporté en Russie en 2018 et à plusieurs parcours importants dans les grandes compétitions internationales. La Fédération française de football doit maintenant choisir son successeur. Le nom de Zinedine Zidane revient avec insistance depuis plusieurs mois, mais aucune nomination officielle n'a encore été annoncée. Pour terminer, La Coupe d'Afrique des Nations passera de 24 à 28 équipes dès l'édition 2027. Le président de la Confédération africaine de football, Patrice Motsepe, en a fait l'annonce mercredi à Johannesburg. La CAN 2027 se déroulera du 19 juin au 17 juillet et sera organisée conjointement par le Kenya, la Tanzanie et l'Ouganda. Autre changement majeur après cette édition, la compétition sera disputée tous les 4 ans plutôt que tous les 2 ans. La prochaine CAN après 2027 est donc prévue en 2031. Les éliminatoires de la CAN 2027 doivent débuter en septembre et se terminer en mars 2027. Malgré certains défis, notamment en matière d'infrastructure, la Confédération africaine de football affirme que les préparatifs se poursuivent normalement dans les 3 pays hôtes.
1: Merci Jean-Rony pour ces actualités sportives. Et oui, notre Deschamps national pour l'équipe de France s'en va. Et on aura sûrement Zizou. Voilà,
3: on dit dans les coulisses, il est en train de constituer son équipe. Il pourrait faire appel à son coéquipier de 1998, Fabien Batez, pour entraîner les gardiens de but.
1: Ok, on verra ça, ce sera à suivre. Je pense qu'on devrait avoir davantage d'informations officielles très, très rapidement. Merci beaucoup Jean-Rony, on te retrouve évidemment tout à l'heure pour ta seconde revue de presse. À tout à l'heure.
3: À tout à l'heure.
1: Il est 7h43, vous écoutez Franco Matin. On va prendre une petite pause musicale et publicitaire avant de se retrouver pour clôturer la première heure de l'émission. Dans quelques instants, ce sera l'heure de votre horoscope de ce jeudi 23 juillet 2026. En attendant, on repart en musique avec Zazie qui nous chante son titre « Je suis un homme », un célèbre tube pop de l'artiste sorti en 2007 tout de même comme deuxième single de son sixième album studio intitulé Totem. Cette chanson engagée critique avec ironie la surconsommation, l'impact de l'humanité sur la planète et les contradictions de la nature humaine. On écoute donc Zazie qui nous chante Je suis un homme sur les ondes d'Envol 91 FM. Restez branchés, on se retrouve dans quelques minutes.

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Qu'un chagrin de Michel Sardou avec l'actrice Mireille Darc. Il est 7h50, une chanson donc écrite par Michel Sardou et Pierre Delanoë, et la musique est composée par Jacques Revaux. Cette chanson, elle a été intégrée à la réédition de l'album à succès La Maladie d'Amour, et il s'agit de la 80e chanson du répertoire de l'artiste. Cette chanson, vous avez pu le reconnaître, c'est un titre parlé et chanté, plutôt rare dans la discographie de Michel Sardou et dans la discographie en général, et ça met en scène un joli dialogue assez poétique. Il est donc 7h51 et c'est l'heure de votre horoscope du jour. Aujourd'hui, on est le jeudi 23 juillet et allons voir un petit peu ce que nous réservent les astres. Alors déjà, on commence avec les médaillés de bronze et c'est les Vierges qui ouvrent le bal. Un manque d'organisation pourrait vous faire perdre un temps précieux. Prenez quelques minutes pour remettre de l'ordre. Les Sagittaires, ne soyez pas trop exigeants envers vous-même. Personne n'attend la perfection, alors accordez-vous le droit de souffler. Les Verseaux, une parole maladroite pourrait être mal comprise. Tournez votre langue 7 fois avant de parler afin d'éviter tout malentendu. On passe au médaillé d'argent pour cet horoscope du 23 juillet 2026. Et on commence avec les Béliers. Une belle dose d'assurance vous accompagnera tout au long de la journée. Vous saurez convaincre sans difficulté ceux qui vous entourent. Les Taureaux, les petits plaisirs auront une saveur toute particulière aujourd'hui. Savourez ces instants simples. Les Cancers, votre écoute sera précieuse pour un proche. Quelques mots bien choisis pourront apporter un véritable réconfort. Les Lions, un défi relevé avec succès renforcera votre confiance. Cette réussite vous donnera envie d'aller encore plus loin. Je verrai si cette prédiction se confirme. Les Balances, ensuite, les bonnes nouvelles s'enchaînent et le sourire revient. Une journée agréable vous attend. Les Scorpions, rien ne semble pouvoir freiner votre détermination. Votre ténacité pourrait bien ouvrir des portes inattendues. Capricorne, vos conseils seront particulièrement recherchés. Votre expérience et votre bon sens feront toute la différence. Et dernier médaillé d'argent avant de clôturer cet horoscope du jour, les Poissons, une belle surprise pourrait conclure cette journée. Gardez les yeux ouverts, un moment agréable vous attend peut-être. Et pour clôturer cet horoscope du jeudi 23 juillet, on attribue la médaille d'or aujourd'hui aux Gémeaux. Votre audace fait la différence aujourd'hui, les Gémeaux. Les circonstances jouent en votre faveur et tout semble vous réussir. Voilà pour l'horoscope de ce 23 juillet 2026. Dans l'ensemble, de très belles prédictions, à voir si elles se confirment évidemment. Et puis si les prédictions ne sont pas des plus jolies et des plus agréables, je le dis souvent, à nous de transformer cette journée pour qu'elle soit des plus réussites possibles. Alors on va continuer en musique et avant de se retrouver ensuite pour le top de l'heure. Et on va poursuivre avec Julien Doré qui nous chante son titre « Nous ». On l'écoute et ensuite on poursuit l'émission tous ensemble. Il est 7h54, vous écoutez Franco Matin.

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5: Vous écoutez Franco Matin et à l'instant, on a écouté Nous, une chanson phare de Julien Doré, parue en octobre 2020 comme 3e single de son 5e album intitulé Aimer. Ce titre pop, au ton à la fois léger et engagé, aborde l'urgence écologique, le rapport à l'environnement et l'importance de la tendresse face aux dérives du monde actuel. Et d'ailleurs, bon là, on vient juste d'écouter donc ce titre, mais je vous invite à aller visionner le clip de cette chanson, car le morceau a notamment remporté la victoire du meilleur clip de l'année aux Victoires de la musique. Alors certes, là, on a juste eu l'audio, mais si on veut avoir aussi la vision de ce superbe clip qui a remporté un titre de meilleur clip de l'année aux Victoires de la musique en France, eh bien, je vous invite vivement à aller le visionner. Alors ça y est, il est

0: un tour au niveau de l'actualité au Canada. Et on terminera l'émission en parlant d'un programme d'apprentissage de la natation qui a vu le jour à Saint-Georges grâce à des bénévoles. Et ça entre parfaitement dans le cadre de la semaine de la prévention de la noyade qui se déroule actuellement et qui s'étend du 19 au 25 juillet 2026. Vous écoutez Franco Matin. Aujourd'hui, on est le 23 juillet 2026 et c'est la journée mondiale des baleines et des dauphins. Cette journée, elle a été instituée pour commémorer la décision de la Commission baleinière internationale prise en 1982. Cette journée et ce qu'elle représente vise à stopper la chasse et à protéger ces mammifères marins des dangers comme la pollution, ainsi qu'à alerter sur la captivité et le bien-être animal. Depuis ce matin, tout au long de l'émission, on a l'occasion de célébrer cette journée en écoutant des titres en lien avec l'océan, la mer, le milieu aquatique. Donc si vous avez vous-même des recommandations, n'hésitez pas à me le faire savoir par texto au 431 999 3691. Voilà, ça se passe par texto. Et je vous l'ai dit en ouverture d'émission, très bientôt sur nos ondes, à partir de la semaine prochaine, on va pouvoir parler davantage de politique parce que vous le savez, ça y est, les campagnes sont lancées pour les élections municipales générales. Et justement, sur les ondes, on va avoir la chance de découvrir un petit peu les candidats pour les élections municipales générales de Saint-Boniface. 4 candidats sont en lice pour le poste de conseiller municipal. On a Mathieu Allard, Sylvie Schmitt, Nicolas Douclias et Robin Wild. 3 d'entre eux nous ont accordé une entrevue en français. Mathieu Allard, Sylvie Schmitt, Nicolas Douclias. Vous pourrez donc les écouter la semaine prochaine sur les ondes d'Envol 91 FM. Alors restez connectés pour découvrir ces candidats, leur vision, les enjeux qui leur tiennent à cœur et leurs projets. C'est moi-même qui ai réalisé ces entrevues et vous pourrez donc les écouter à partir de la semaine prochaine. En attendant, 8h02, c'est l'heure d'aller jeter un œil dans le ciel à nouveau et de faire un point sur la météo à Winnipeg.
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0: Alors pour l'heure, il fait 18 degrés sur Winnipeg. Ça se réchauffe tranquillement dans la capitale manitobaine. Environnement Canada annonce un temps généralement ensoleillé avec des fumées par endroits aujourd'hui. On aura le droit à des vents du sud-ouest à 20 km/h tout au long de la matinée. Et puis cet après-midi à 30 degrés maximum avec un humidex qui affiche 37 degrés. Donc un ressenti de chaleur assez élevé, tout comme l'indice UV qui sera de 8. Ce soir et cette nuit, quelques nuages avec toujours de la fumée par endroits. Et on aura des vents du sud-ouest de 20 km/h qui vont devenir de plus en plus légers ce soir. Et au cours de la nuit, ce sera des vents du sud à 30 km/h avec des rafales à 50 qui vont rafraîchir un peu la température et la faire tomber à un minimum de 20 degrés Celsius. Demain, vendredi, on aura le droit à 29 degrés avec 60% de possibilité d'averse ou d'orage et quelques pluies au cours de la nuit. Mais cette fin de semaine, on aura le droit à 29 degrés samedi avec un temps complètement ensoleillé et 30 degrés dimanche avec 30% de possibilité d'averse. Dans l'ensemble, donc, de belles prévisions météo à venir avec un soleil bien présent. Et d'ailleurs, pour votre information, le soleil s'est levé ce matin à 5h44 et il se couchera ce soir à 21h25. Cela nous laisse donc une journée de 15h40. Sur les routes de Winnipeg, eh bien, ce matin, ça roulait très très bien sur Winnipeg et il semble que ça continue tout doucement aujourd'hui. Déjà, dans Saint-Boniface, ça roule plutôt bien. Évidemment, il faut que je vous parle du boulevard La Gimaudière avec le croisement du Galde qui connaît déjà quelques ralentissements. C'était le cas à 7h ce matin et c'est le cas encore à 8h, voilà, passé de 5 minutes. Sur le boulevard La Gimaudière et à l'embouchure avec la route du Galde, on a un léger ralentissement d'environ 2 minutes et ça se prolonge au nord du boulevard La Gimaudière, notamment entre le Grassier Boulevard

et Chief Pegasus Trail avec un embouteillage, une situation de pare-choc contre pare-choc et qui ralentit les trajets à environ 5 minutes. Voilà, évidemment, si vous êtes donc dans cette zone du boulevard La Gimaudière, prenez votre mal en patience. Et puis de l'autre côté de la rivière, dans le centre-ville, les axes principaux, Main Street et Portage Avenue, commencent tranquillement à être bien empruntés, notamment dans le quartier d'Exchange sur Main Street, où on a un léger ralentissement d'environ 2 minutes. Et ce ralentissement, c'est le même, toujours sur Main Street, à partir de Broadway et jusque le Main Street Bridge sur Mayfair Avenue, quand on passe au-dessus de la rivière. Alors, Portage, voilà, ça roule plutôt tranquillement ce matin. On a par contre perpendiculairement un léger ralentissement sur Donald Street avec un temps de trajet estimé à 2 minutes. Et on a une situation de pare-choc contre pare-choc sur Balmoral Street qui s'étend jusque Colony Street. Voilà pour l'infotrafic, cette deuxième infotrafic de notre émission Franco Matin. Dans Osborne, ça roule plutôt bien. Pas grand-chose à signaler sur Osborne, Corydon ou encore Pembina Highway. Si je jette un œil sur le sud de la ville, sur Abinoji-Mikana, ainsi que sur Waverly Street, eh bien ça roule tout doucement. On a un léger ralentissement d'environ 3 minutes avec une situation de pare-choc contre pare-choc sur Kenaston Boulevard. Mais dans l'ensemble, c'est complètement correct. Alors, je vous le rappelle, on a de nombreuses zones de travaux sur la ville. Donc, je vous invite à rester prudent et à faire très attention si vous êtes dans les zones que je vous ai précédemment citées. On va repartir en chanson avant de se retrouver pour ma recommandation culturelle du jour. Je vous parlerai d'un livre à emporter peut-être dans vos bagages si vous partez en vacances, mais un petit peu de patience avant de s'en parler. En attendant, on va écouter Adèle Castillon qui nous chante sa chanson « Un été avec toi ». On écoute ça dans un instant. Je vois un petit problème technique là sur notre Spotify qui ralentit un petit peu le lancement de notre playlist. C'est pas grave, ça devrait se réguler d'ici un instant. On écoute Un été avec toi pour de bon avec Adèle Castillon. Il est 8h08, vous écoutez Franco Matin et c'est Un été avec toi.

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1: 8h11, vous écoutez Franco Matin et on est dans la seconde heure de notre émission. À l'instant, c'était Adèle Castillon qui nous chantait sa chanson « Été avec toi », un single sorti le 29 mai 2026, assez récemment. Alors un son bien estival. 8h11 et c'est l'heure de ma recommandation culturelle de la semaine. La semaine dernière, on a parlé cinéma et aujourd'hui, on va parler littérature. C'est l'heure de la reco culturelle. Que vous soyez plutôt lecture, cinéma ou musique, on a toujours une reco culturelle à vous glisser à l'oreille. Alors, il y a quelques jours, on m'a demandé justement, mais quelle lecture est-ce qu'on pourrait emporter dans nos bagages cet été? Et justement, aujourd'hui, donc, je vais vous suggérer une lecture, un livre que j'ai lu assez récemment. Il s'agit de Panorama de Lilia Hassen. Alors, avant de commencer, je vais vous lire la quatrième de couverture de ce livre. C'était il y a tout juste un an, une famille a disparu, là où personne ne disparaissait jamais. On m'a chargé de l'enquête et ce que j'ai découvert au fil des semaines a ébranlé toutes mes certitudes. Il ne s'agissait pas d'un simple fait divers, mais d'un drame attendu, d'un mal qui irradiait tout un quartier, toute une ville, tout un pays, l'expression soudaine d'une violence qu'on croyait endormie. Hélène, ex-commissaire de police, reprend du service pour retrouver un couple et leur petit garçon Milo. Elle rencontre les dernières personnes à avoir été en contact avec eux. Depuis que la France a basculé dans l'ère de la transparence, ces hommes et ces femmes vivent dans un monde harmonieux, libéré du mal, où chacun évolue sous le regard protecteur de ses voisins. Mais au cours de son enquête, Hélène va dévoiler une vérité aussi surprenante que terrifiante. À travers cette contre-utopie, c'est le monde d'aujourd'hui que l'auteur interroge. Ce roman haletant montre des êtres en proie à leurs pulsions et à leur fêlure derrière leur apparente perfection. Alors Panorama, c'est un livre de Lilia Hassen et justement avant de parler plus en détail de cet ouvrage, on va faire un petit point sur cet auteur. Lilia Hassen est une romancière, journaliste et chroniqueuse de télévision française, née le 11 décembre 1991 à Corbeil-Essonnes, en France. Elle est diplômée de l'Institut français de presse et elle s'est fait connaître du grand public à la télévision dans l'émission Quotidien sur TMC, avant de s'imposer comme une figure montante de la littérature contemporaine française. Dans ses écrits, Lilia Hassen explore ses thèmes liés à l'individualisme, l'immigration, le contrôle social et l'intimité. Panorama, le livre dont je vais vous parler aujourd'hui, c'est son troisième ouvrage et il faut savoir que chacun de ses titres a été récompensé, ou du moins quasiment. Son premier ouvrage, « L'œil du paon », publié en 2019, il a reçu le trophée Folio L. En 2021, son deuxième titre, « Soleil amer », est devenu finaliste du Goncourt des lycéens. Et « Panorama », le livre que je vous présente aujourd'hui, paru en 2023, a rencontré un immense succès public et a remporté le prix Renaudot des lycéens 2023. Alors ce livre, Panorama, c'est un thriller psychologique et une dystopie glaçante publié en février 2023 aux éditions Gallimard. Ce troisième roman de Lilia Hassen explore les dérives d'une société obsédée par la sécurité et le contrôle social. L'action principale de ce livre se déroule en 2049, donc dans bien des années, après une grave crise sociétale survenue 20 ans plus tôt, qu'on appelle la nouvelle révolution de 2029, déclenchée par une vague de règlements de comptes violents sur les réseaux sociaux. Dès lors, la France a adopté un nouveau modèle pour éradiquer le crime et la violence, c'est la transparence, un nouveau système. Ce nouveau système y met en place des maisons en verre qui garantissent la paix. Les murs en béton des maisons ont été remplacés par des cloisons complètement translucides de grandes fenêtres. Les citoyens vivent désormais comme dans des vivariums sous le regard permanent et prétendument bienveillant de leurs voisins. Dans ce nouveau système de la transparence, on a également un abandon de l'intimité. Dans ce monde sans secret, chacun a accepté de renoncer à sa vie privée en échange d'une promesse de sécurité absolue. Le crime semble avoir complètement disparu. Alors, l'intrigue de Panorama, elle tourne autour d'un fait divers impossible. Le fragile équilibre de cette utopie de verre de la transparence dans une France de 2049, elle vole en éclats lorsqu'une famille tout entière se volatilise en plein jour dans un quartier résidentiel huppé et ultra sécurisé. Le père, la mère et leur petit garçon de 8 ans, Milo, disparaissent sans laisser de traces et à la vue de tous. Hélène, une ancienne commissaire de police qui vit en marge de la zone tampon, une zone tampon située dans la ville, elle est rappelée pour mener l'enquête en toute discrétion. En interrogeant les voisins et les proches, elle se heurte à une vérité dérangeante. Derrière la perfection affichée des façades transparentes se cachent des pulsions, des fêlures et une profonde hypocrisie sociale. Alors les grands thèmes abordés dans cet ouvrage, ils sont divers. À travers ce roman haletant, Lilia Hassen, l'auteur, dresse une critique acerbe des dérives de notre époque moderne. Déjà, elle parle de la tyrannie du regard des autres. L'impact psychologique de l'exposition permanente rappelle les dynamiques des réseaux sociaux actuels où la vie privée devient publique et le regard des autres omniprésent et oppressant. Ensuite, elle aborde les thèmes de la destruction des relations authentiques. En effet, l'autrice montre que lorsque la transparence élimine le besoin de confiance, eh bien, elle détruit paradoxalement la possibilité d'avoir de vrais liens d'amitié ou d'amour. Finalement, Lilia Hassen parle aussi de justice populaire et surtout du danger d'un système où la présomption d'innocence s'efface devant le tribunal permanent des citoyens. Alors voilà, ce livre Panorama, il compte 256 pages pour la version poche folio et 235 pages, voire 240 pour le grand format sorti originellement aux éditions Gallimard. C'est une lecture assez rapide qui se lit très facilement, très rapidement. Et je dirais que je la recommanderais pour les lecteurs âgés de 15 ans minimum et ensuite plus âgés. Alors personnellement, j'ai trouvé que Panorama, c'était un livre très bien écrit. On a cette petite plume contemporaine qui est très agréable à lire. C'est ni une romance, ni un thriller vraiment policier à proprement parler. C'est plutôt un roman contemporain qui dresse une critique assez spécifique et pointilleuse de la société moderne, notamment de la société européenne dans une France des années 2049. J'ai trouvé ça très intéressant la manière dont Lilia Hassen, l'auteur, elle explore justement le futur et ce nouveau monde au fonctionnement complètement différent de celui qu'on a actuel. Voilà, elle crée justement ce nouveau système, la transparence, et c'est intéressant de voir comment est-ce que c'est développé. Alors personnellement, c'était ma toute première lecture des ouvrages de Lilia Hassen. Et ce qui m'a justement attirée, c'est le fait que presque chacun de ses ouvrages avait été récompensé. Et ici, Panorama a remporté le prix Renaudot des lycéens en 2023, juste après sa sortie. J'ai aussi trouvé agréable la manière dont l'auteur a développé chaque protagoniste. Elle nous donne des profils tous bien différents qu'on rencontre tout au long de notre lecture, avec des personnalités profondes et bien différentes qui jouent chacun des rôles bien distincts dans l'intrigue. Et puis aussi, Lilia Hassen développe des relations assez importantes et toutes toujours très différentes tout au long de la lecture. Elle met aussi en perspective certaines réalités bien actuelles, des réalités systémiques, politiques, mais aussi elle parle des réseaux sociaux, de l'importance de la vie privée, de désirs utopiques, et ça donne un ouvrage très intéressant et très complet. Je vous invite donc fortement à le lire et pourquoi pas à le glisser dans votre valise. Voilà, c'est un tout petit livre, un ouvrage d'un petit peu plus de 250 pages qui se lit très facilement, très simplement. Je le répète, je le recommanderais pour des jeunes lecteurs d'environ 15 ans minimum, parce qu'on a quand même des thèmes assez importants. Voilà, on parle d'utopie, contre-utopie, dystopie, et puis on parle quand même de crimes, de drames qui se passent, de disparitions. Donc voilà, un thriller psychologique et une dystopie glaçante de Lilia Hassen, Panorama. Je vous invite vivement à lire donc cette histoire, et pourquoi pas à me partager votre avis. En tout cas, moi, j'ai beaucoup aimé ma lecture. Il est 8h21, c'était la recommandation culturelle de la semaine. On a parlé donc littérature. On va poursuivre notre émission en musique avant de se retrouver pour poursuivre notre édition de Franco Matin et retrouver dans quelques instants Jean-Renis Bossico pour sa deuxième revue de presse. En attendant, on prend une petite pause musicale et on commence avec Brigitte Bardot qui nous chante son titre « La Madrague », une célèbre chanson de l'artiste sortie en 1963 qui évoque la nostalgie de la fin des vacances d'été dans sa célèbre propriété de Saint-Tropez. On écoute donc La Madrague de Brigitte Bardot et on se retrouve dans quelques minutes. Vous écoutez Franco Matin avec Mélodie Ruelle-Vrobel et on écoute Brigitte Bardot, La Madrague.

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1: 8h29 minutes, c'était Renaud avec son titre Dès que le vent soufflera. Alors vous avez dû le remarquer, on a sa fameuse parole Je repartira dès que les vents tourneront, nous nous en allerons. Une phrase grammaticalement incorrecte mais qui fait toute la beauté de la chanson. Chanson sortie en 1983 qui a pour thématique principale une parodie des récits d'aventure maritime à travers les histoires d'un marin un peu voyou et désinvolte avec Renaud. Célèbre chanteur français. Alors on est quelques secondes en avance, mais c'est l'heure de la seconde revue de presse de Jean-René Bossicaud.
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1: Jean-René, après notre pause musicale, on te retrouve pour reparler d'actualité au Canada. Et on va commencer ta seconde revue de presse en parlant commerce Canada-États-Unis. Ottawa se prépare à une nouvelle menace tarifaire.
3: Le comité consultatif sur les relations économiques entre le Canada et les États-Unis s'est réuni mercredi après l'annonce par Washington de son intention d'imposer de nouveaux droits de douane de 50% sur certains produits canadiens. Le ministre responsable du commerce Canada-États-Unis, Dominique Leblanc, a fait le point sur les discussions avec l'administration américaine et réaffirmé la volonté du gouvernement des Canadiens de défendre les travailleurs, les agriculteurs et les entreprises du pays. Ottawa affirme avoir présenté des propositions visant à régler les différents commerciaux et à moderniser l'accord Canada-États-Unis-Mexique. Les membres du comité ont également discuté des répercussions possibles de ces tarifs sur des secteurs clés de l'économie canadienne, ainsi que des mesures à prendre pour y répondre. Par ailleurs, le premier ministre Mark Carney, qui participait à une rencontre virtuelle avec les premiers ministres des provinces et des territoires, a réaffirmé l'engagement du Canada en faveur d'un commerce libre et équitable. Il a également abordé la riposte continue du Canada aux tarifs douaniers américains, ainsi que les mesures prises par les provinces et territoires pour soutenir l'économie canadienne. Mark Carney laisse toutefois la porte ouverte aux négociations dans l'intérêt mutuel des deux pays.
1: On continue à parler tarifs avec les nouvelles mesures tarifaires qui sont annoncées par Donald Trump et inquiètent les agriculteurs manitobains.
3: Les consoles de jeux vidéo, l'équipement de golf, les vêtements, les meubles et le miel figurent parmi les produits que Washington prévoit d'assujettir à des droits de douane de 50% dans un délai de 30 jours. La perspective de perdre une partie du marché américain inquiète particulièrement les apiculteurs manitobains, selon le président de l'Association des apiculteurs du Manitoba, Ian Stepler, cité par Radio-Canada. Une telle situation pourrait être désastreuse pour le secteur. Le Manitoba produit chaque année entre 7 et 11 000 tonnes de miel, soit entre 15 et 25 millions de livres, de 1300 à 1800 tonnes, l'équivalent de 3 à 4 millions de livres, sont exportées vers les États-Unis. Ces exportations génèrent des retombées annuelles de 6 à 8 millions de dollars pour les apiculteurs de la province.
1: De trop gros tarifs, il pourrait y avoir des conséquences énormes ensuite sur les revenus.
3: Ah oui, surtout Donald Trump qui ne tempère pas.
1: Non, nos pauvres agriculteurs manitobains, on espère que la situation parviendra à se réguler. On termine ta revue de presse, c'est aujourd'hui la journée mondiale des baleines et des dauphins. On reste donc dans le milieu aquatique. Le Manitoba et Pêche et Océan Canada unissent leurs efforts pour protéger les cours d'eau contre les espèces aquatiques envahissantes.
3: Pêche et Océan Canada, en collaboration avec le gouvernement de la province, a annoncé la fin de sa deuxième campagne éclair d'inspection routière de la saison estivale 2026 visant à détecter la présence d'espèces aquatiques envahissantes. Selon un communiqué du MPO, l'opération s'est déroulée du 19 au 21 juin 2026 sur l'autoroute transcanadienne près de la frontière entre le Manitoba et l'Ontario. Ces inspections s'inscrivent dans les efforts déployés pour protéger les écosystèmes d'eau douce et préserver la biodiversité et en interceptant les véhicules transportant des embarcations et de l'équipement susceptible de propager des espèces aquatiques envahissantes, notamment les les moules zébrés et les moules quagga. Au cours de cette campagne d'une durée de 3 jours, les agents ont intercepté 455 véhicules et inspecté 502 embarcations ou équipements connexes afin de prévenir la propagation de ces espèces nuisibles.
1: Voilà qui met fin à ta seconde revue de presse du jour. Merci beaucoup Jean-René pour ces actualités au Canada et puis pour les actualités sportives.
3: Merci à toi aussi et je te souhaite une bonne fin d'émission et on se retrouve demain matin.
1: Oui, demain, même heure, même endroit. Merci beaucoup Jean-René. Il est 8h34, vous écoutez Franco Matin. C'était un petit point sur l'actualité au Canada. On va repartir en chanson avant de se diriger doucement vers la fin de l'émission. Avant de clôturer, évidemment, on aura ma chronique du jour aujourd'hui. Ça y est, c'est la journée mondiale des baleines et des océans, comme je vous l'ai dit. Et puis on est aussi dans la semaine de la prévention de la noyade qui s'étend du 19 au 25 juillet 2026. Donc on va rester un petit peu justement les pieds dans l'eau et je vais vous parler d'un programme d'apprentissage de la natation qui a vu le jour à Saint-Georges grâce à des bénévoles. Ce sera dans quelques minutes, juste après une pause musicale. Pause musicale qu'on va commencer en compagnie de Charles Trenet qui nous chante son titre La Mer, un chef-d'œuvre de la chanson française enregistré par l'artiste en 1946. Cette chanson est devenue un monument musical international vendu à plus de 70 millions d'exemplaires à travers le monde. On écoute donc cette jolie chanson, La Mer de Charles Trenet. Vous écoutez Franco Matin, 8h35. On se retrouve dans quelques instants pour poursuivre l'émission.
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1: 8h42, vous écoutez Franco Matin et à l'instant c'était Méditerranée de Frédéric François qui a repris la mythique chanson Méditerranée dans son album Les Romances de Toujours, sorti en 2003. Alors il s'agit initialement d'une opérette de Francis Lopez et de Raymond Vinci, rendue mondialement célèbre par Tino Rossi en 1955, et ici une reprise par Frédéric François. Il est 8h43, on touche bientôt à la fin de notre édition du jour de Franco Matin, votre matinale radio. Mais avant de conclure l'émission, c'est l'heure de ma chronique. Et aujourd'hui, je vous le disais, c'est la semaine de la prévention de la noyade. Et en ce sens, on va parler d'un sujet d'importance. Un programme d'apprentissage de la natation a vu le jour à Saint-Georges, en périphérie de la ville de Winnipeg. Alors, la société de sauvetage a organisé la Semaine nationale de prévention de la noyade, dite SNPN, du 19 au 25 juillet 2026. Il s'agit d'une initiative coordonnée par la société de sauvetage à travers l'ensemble du pays, qui mobilise des organisations, des municipalités, des milieux aquatiques et des communautés afin de sensibiliser la population à l'importance de la sécurité aquatique et de prévenir les noyades. La 33e édition de la SNPN a pour thématique « Être bien préparé, c'est la base de la sécurité ». Dans le cadre de cette Semaine nationale de prévention de la noyade, à Saint-Georges, au nord-est de la ville de Winnipeg, cette semaine est d'importance et prend tout son sens. Là-bas, à Saint-Georges, les éclats de rire des enfants se mêlent au bruit de l'eau de la rivière Winnipeg. À la plage de Saint-Georges, les plus jeunes enfants apprennent à flotter, à battre des jambes ou à sortir rapidement de l'eau au son d'un sifflet. Sous ces aires d'activité estivale comme une autre, ces leçons visent pourtant un objectif bien plus grand, donner aux enfants les outils qui pourraient un jour leur sauver la vie. Chaque année, le Canada enregistre des centaines de décès par noyade, principalement en eau libre comme dans les lacs et les rivières, et durant la période estivale. C'est d'ailleurs l'une des principales causes de décès par blessure chez les enfants au Canada, touchant particulièrement les tout-petits. Contrairement aux adultes, les circonstances et les lieux de ces drames varient fortement selon l'âge de l'enfant. Alors, quelques statistiques et lieux à risque. L'Institut national de santé publique du Québec déclare que pour les enfants de 0 à 4 ans, le risque de noyade est maximal dans les piscines résidentielles privées et les baignoires. La noyade est la première cause de mortalité par blessure dans ce groupe d'âge au pays. Et Canadian Drowning Report de Life Saving Society, un organisme de bienfaisance et sans but lucratif, dont le but principal est de prévenir la noyade et les blessures liées à l'eau. Pour les enfants de 5 à 14 ans, les incidents surviennent plus souvent en eau libre, comme dans les lacs et les rivières, ou lors de baignades non surveillées à la plage. Enfin, cette même société, Life Saving Society, ainsi que le média Urbania, mettent beaucoup d'importance sur le rappel d'un grand mythe qui s'avère pas toujours exact. En fait, la noyade chez l'enfant est rapide et silencieuse. Un enfant qui se noie, il ne crie pas et il ne remue pas les bras pour appeler à l'aide. Il s'enfonce en moins de 30 secondes. Ainsi, pour prévenir des risques de noyade des jeunes, Nicole Kembal, originaire de Saint-Georges, a pris l'initiative de créer le programme Strong Swimmers Survive, un programme de cours de natation offert directement dans la rivière de Winnipeg par des bénévoles. Les enfants là-bas n'apprennent pas à nager dans une piscine chauffée, mais dans un environnement où les conditions changent constamment. La profondeur varie, le courant aussi, l'eau est parfois froide et le fond n'est pas toujours visible. Pour Nicole Kembal, c'est précisément ce qui rend l'apprentissage si précieux. au fil des étés. Le programme Strong Swimmers Survive attire aussi des familles de Winnipeg même, bien que Saint-Georges se situe en périphérie de la ville au Manitoba. Donc, ce programme attire des familles de Winnipeg, de Selkirk ou de Lac du Bonnet, venues toutes pour inscrire leurs enfants. Ce programme permet également à certaines familles francophones nouvellement arrivées au Manitoba d'avoir accès à des cours de natation en français, une belle opportunité. L'engagement de Nicole Campbell en termes de prévention de la noyade ne s'arrête pas aux leçons offertes dans la rivière. À la plage de Saint-Georges, une dizaine de vestes de sauvetage sont mises gratuitement à la disposition des baigneurs. Cette initiative est bien plus qu'un simple projet communautaire pour Nicole Campbell. Un membre de sa famille s'est noyé il y a plusieurs années et lorsque la piscine de Pine Falls aux alentours de Saint-Georges a fermé ses portes pendant la pandémie de Covid-19, eh bien elle a refusé de voir disparaître l'un des rares endroits où les enfants de la région pouvaient apprendre à nager. Aujourd'hui, entre 80 et 100 enfants participent au programme Strong Swimmers Survive chaque été. Cette réussite, Nicole Campbell l'attribue à une équipe entièrement bénévole, portée par une même volonté de répondre à un besoin de la communauté. Pour elle, cet engagement est aussi une façon de donner un sens à la tragédie qu'elle a vécue. Cette dernière s'est confiée au micro de Radio-Canada. Elle nous a dit, je cite, « Je suis vraiment heureuse de voir que tous ces enfants sont maintenant capables de nager et qu'ils auront les compétences nécessaires pour survivre s'ils tombent à l'eau. Ici, le long de la rivière Winnipeg, c'est vraiment important. » En effet, la rivière Winnipeg fait partie du paysage de la ville, du village de Saint-Georges. Il est donc important pour les plus jeunes, dès leur début de vie, d'apprendre justement à côtoyer cette rivière et à s'y familiariser. La prévention de la noyade repose principalement sur trois piliers essentiels. La surveillance active des enfants, l'apprentissage de la natation et le port d'un gilet de sauvetage adapté. Ces mesures simples permettent de réduire considérablement les risques d'accidents dans l'eau. Quelques conseils quant à la surveillance et aux barrières physiques pour prévenir les noyades. Il faut rester toujours à portée de main des jeunes enfants près de l'eau. Désigner un adulte responsable pour la surveillance de la baignade. Clôturer les quatre côtés des piscines résidentielles avec une porte verrouillée. Ne jamais se baigner seul, même à l'âge adulte, et oui. Et puis, pour quelques techniques et équipements de sécurité, il est nécessaire d'apprendre à nager aux enfants dès le plus jeune âge, de porter une veste de flottaison individuelle, dite VFI, ou un gilet de sauvetage certifié lors d'activités nautiques. Il faut éviter toute consommation d'alcool avant ou pendant la baignade. Et enfin, il est important de maîtriser les techniques de réanimation cardio-respiratoire, dite RCR. Pour ces dernières techniques, évidemment, il est important de se familiariser. Je vous invite donc à vous renseigner, car il est vrai que tout le monde ne maîtrise peut-être pas ces techniques de réanimation cardio-respiratoire. Une bonne préparation avant toute activité près de l'eau peut faire toute la différence. Planifier sa sortie, connaître les risques, s'équiper adéquatement et adopter les comportements sécuritaires sont tout autant de gestes essentiels pour profiter de l'eau en toute sécurité. Voilà donc des projets d'apprentissage de la nage qui, comme celui de Strong Swimmers Survive, sont d'importance. Apprendre à nager et savoir réagir en cas de danger permet de minimiser les risques. Aujourd'hui et cette semaine, c'était l'occasion de mettre un peu de lumière sur des initiatives comme celle-ci. Alors à celles et ceux qui nous écoutent, profitez bien de votre été, tout en restant prudents dans et aux abords de l'eau. La semaine de la prévention de la noyade se poursuit. Elle s'étend du 19 au 25 juillet 2026 avec pour mantra « Être bien préparé, c'est la base de la sécurité ». De nouvelles éditions de la prévention de la noyade verront le jour dans les années suivantes, en 2027 du 18 au 24 juillet et en 2028 du 16 au 22 juillet. Voilà, c'était ma chronique du jour sur le programme d'apprentissage de la natation à Saint-Georges, le programme Strong Swimmers Survive. Je vous invite toujours à rester prudent, évidemment, si vous êtes les pieds dans l'eau ou que vous partez en vacances au bord de zones aquatiques. Il est 8h52, on va repartir en chanson avant d'atteindre tout doucement la fin de notre émission et de conclure ensemble notre édition de ce 23 juillet 2026. On repart en chanson, on a parlé justement de jeunes enfants et d'eau. Alors c'est le moment idéal d'écouter le Bleu Lumière de Cerise Calixte, un titre sorti lors du film de Vaiana. On écoute ça et on se retrouve dans quelques minutes pour le mot de la fin.

Le chant des sirènes des frérots de La Vega, un titre sorti le 8 août 2014. Une très belle chanson qui évoque avec nostalgie les souvenirs d'été. Et juste avant, c'était Le Bleu Lumière, une chanson qui parle de la couleur de l'océan, tirée du film Vaiana. Aujourd'hui, je vous le rappelle, on est le 23 juillet et c'est la journée mondiale des baleines et des dauphins. Alors, c'était l'occasion aussi de célébrer cette journée en musique. Et puis, on a pu parler beaucoup d'eau aujourd'hui parce que c'est la semaine de la prévention de la noyade et on en a parlé à l'instant il y a quelques minutes. Ça y est, il est 8h59, il est l'heure de se dire au revoir. Je vous remercie sincèrement pour votre fidélité et votre écoute chaque matin. Merci à Jean-Rony Bossico, notre journaliste, pour sa présence, ses revues de presse et sa revue des sports. C'était un réel plaisir. Et puis, vous pouvez réécouter quelques parties de notre émission ce matin si vous les avez manquées. Vous pouvez réécouter juste après l'émission la recommandation culturelle de la semaine. Je vous ai recommandé une lecture d'été, le livre Panorama de Lilia Hassen. Et puis, à l'instant, c'était ma chronique que vous pourrez aussi réécouter. On a parlé d'un programme d'apprentissage de la natation à Saint-Georges. Voilà une très belle émission dans son ensemble. Merci pour votre écoute. Je vous le rappelle, on est toujours là, nous, demain, évidemment. On se met ensemble de 7h à 9h chaque matin. Merci, je vous souhaite une excellente journée. On se retrouve demain. D'ici là, prenez soin de vous. Au revoir.

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0: Bonjour et bienvenue à la cinquième épisode de Entre deux langues, présenté par Canadian Parents for French Manitoba. Je suis ici Yvan Bourgeois avec Monsieur
1: Joël Martin.
0: Puis on va parler aujourd'hui de l'expérience de Joël à Whitehorse. Alors Joël est allé la semaine dernière pour 4 jours une retraite de leadership entre réseau CPF. Qu'est-ce que ça veut dire, ce retraite de leadership?
1: Oui, alors essentiellement, comme réseau, on se rencontre une fois par année pour aller à travers des différents enjeux qui font face le système de français langue seconde à travers du Canada et pour se rencontrer, pour discuter de la gouvernance, la planification stratégique, toutes ces choses-là que c'est vraiment difficile de se rencontrer virtuellement pour avoir des vraies discussions, pour avoir des ateliers, pour avoir certains conférenciers qui viennent à un certain temps. Alors, c'est un temps pour qu'on se met ensemble comme réseau pour justement s'approfondir puis apprendre d'entre nous. Alors, à chaque année, on fait un échange entre Ottawa et quelque part au Canada. Alors, il y a 2 ans, c'était à St. John's, en Terre-Neuve, ensuite Ottawa, puis cette année, on était chanceux d'aller à Whitehorse pour la première fois comme réseau pour justement, on veut faire partie, on est un réseau pan-canadien, alors c'est important d'aller visiter les territoires puis visiter le Yukon.
0: Alors, il y avait des gens de chaque province, alors des membres de CA, des membres de l'équipe, combien de personnes puis qui?
1: C'est ça. Alors, on était environ une trentaine de personnes. Alors, il y a des membres du CA, des CA provinciales, des CA, du CA national. Il y a aussi, on a un regroupement de DG qui font similaire à ce que je fais à travers du Canada. Il y en a qui représentent plus qu'une province ou une province, un territoire. Alors, on est un groupe de 8, des directeurs généraux qui on se rencontre à chaque mois en virtuel pour parler des enjeux. Puis, à chaque année avec nos CA pour justement apprendre plus au sujet de le réseau, comment est-ce qu'on peut travailler ensemble, comment est-ce qu'on peut avoir des messages unis et plus forts à travers du pays.
0: Fait que tu mentionnes que vous vous rencontriez assez régulièrement de manière virtuelle, mais c'est quoi la différence entre une réunion virtuelle et en personne pour toi?
1: Oh, pour moi, c'est tellement différent avec l'énergie que tu peux avoir dans des personnes quand tu es dans un petit groupe, un grand groupe. Je pense que c'est important d'avoir une place que tout le monde se sent secure ou ce qu'ils peuvent dire, ce qu'ils ont à dire, puis pas penser que les autres vont être contre. Ou si quelqu'un est contre, on est respectueux puis on partage nos opinions. Mais pour moi, je pense que c'est tellement important d'avoir, feed off each other, l'énergie, puis je pense que c'est le fun de se rencontrer ensemble, puis des fois c'est dans l'informel où ce qu'on va, on va apprendre plus au sujet des différentes personnes, puis plus au sujet de ce qu'ils font lorsqu'on partage un repas ensemble ou ce qu'on on va pour une petite randonnée à l'heure du midi. Alors c'est vraiment le fun de pouvoir avoir ces interactions là-bas pour justement apprendre plus au sujet de

0: nous-mêmes.
1: Puis je pourrais mentionner avoir l'attention pleine. C'est une grosse chose aujourd'hui. Alors, s'assurer qu'il n'y a pas quelqu'un qui joue avec son chien, qui est en train de, je sais pas, jouer sur un autre écran dans une rencontre virtuelle quand il est en personne.
0: C'est ça. Yeah, exactement.
1: Nice. Excellent. Puis c'était ta première fois au Yukon. Alors, raconte-nous un peu au sujet de l'ambiance.
0: Oui, alors pour moi, c'est la première fois de visiter un des territoires. Alors, puis j'avais pas vraiment trop quoi m'attendre. Et c'était vraiment fantastique de voir tout la francophonie qui se passe au Yukon. J'étais vraiment surpris de voir combien de francophones qu'on voit, tu sais, dans les restaurants ou un peu partout. Alors, une des choses qu'on a fait comme groupe, c'est on a visité le marché de soir qui offre à chaque année, à chaque mercredi soir pendant l'été. Puis il y a des vendeurs, la nourriture, il y a les camions, puis toute la communauté, ils sortent pour cet événement-là. Puis t'entends des pochettes de français un peu partout, puis tu retournes, puis tu regardes, puis tu souris, puis tu commences une conversation, pourquoi est-ce qu'on est là, qui qu'on est, puis c'est des conversations qu'on a partout à Whitehorse, puis j'étais vraiment surpris de voir combien de francophones qui y avait là, puis c'était vraiment pour moi éclairant pour moi, parce que moi j'aime ça me faire servir en français. Si tu rencontres le serveur, puis tu apprends que oh, il vient du Québec, alors tu commences à parler en français. Alors c'est pour moi, c'était vraiment le fun pour voir un peu la francophonie du Yukon.
1: Je me suis rendu compte de ça l'autre jour, à quel point qu'on peut vivre en français au Manitoba. Fait que moi, je vais souvent au Co-op chercher mes épiceries, ma banque, je vais à Case Assiniboine en français. Au co-op, la personne qui me sert peut parler en français. Quoi d'autre? Le Liquor Commission, en français.
0: Un peu partout.
1: Fait que, oui, c'est possible de vivre en français au Manitoba, mais peut-être aussi au Yukon, right? Avec des petites pochettes un peu tout partout. Puis ça fait du bien, entendre du français. C'est comme on est dans la cuisine chez mes mères, un peu.
0: C'est ça. Puis moi, une des choses que j'aime toujours faire, c'est j'aime regarder pour la musique local quand je visite un territoire plus nouveau. Puis juste à côté de notre hôtel, il y avait une soirée le dimanche de 6h à 8h. Puis il y a un monsieur qui apporte des artistes à chaque semaine. Puis cette semaine, on était assez chanceux qu'il y avait une femme qui chantait en français, chantait bilingue, qui venait du Québec, qui s'est établie au Yukon. Puis juste en écoutant les personnes chanter en français, c'est toujours le fun aussi. Alors, c'est ça, pour moi, c'était, comme je dis, j'étais tellement surpris de voir combien de français et de la francophonie là-bas.
1: Son setlist, elle chantait quoi en français?
0: Ou des chansons, un peu des classiques. Je pense qu'elle avait chanté les Hey Babies, puis elle avait chanté quelques-unes d'autres. Mais c'est vraiment, tu sais, elle connaissait son stuff. Ça, c'était bien.
1: Y avait-tu des gens qui dansaient?
0: Quelques-uns, c'est un petit restaurant. Il y en avait quelques-uns qui sont mis à. C'est le party de cuisine. Fait qu'on commence à taper les mains, puis taper les pieds, puis ça brassait.
1: Ça donne envie de danser la musique francophone.
0: Là, toujours, la joie de vivre.
1: Ouais. Puis là, t'as été te coucher vers 20h, mais à 20h, le soleil se couchait dessus ou est-ce que le soleil reste debout?
0: C'était clair comme 3h de l'après-midi, des fois. C'était vraiment comme. C'est super intéressant de voir comment la clarté là-bas, le soleil se couche très, très tard, se lève tôt. Alors, c'est des longues journées. Tu le vois un peu partout dans leur. Pour le tourisme, dans le marketing. Ils disent que c'est 19 heures de daylight qu'ils peuvent avoir pour des aventures, puis aller faire des randonnées, du canotage, du kayak. Puis je pense que c'est une place que si t'aimes faire beaucoup, t'aimes beaucoup la nature, t'as toute la journée, t'as mis là-dedans.
1: Fait qu'à quelle heure est-ce que le soleil se couche?
0: Je pense que vers 1h du matin, normalement, ça commence à être un peu plus tard.
1: OK, fait qu'il y a comme 3h de noirceur, 4h de noirceur.
0: C'est ça.
1: Comment as-tu dormi?
0: Ils ont un bon système avec les blinds. Ça rentre directement dans le mur. Alors, moi, je n'avais pas de problème avec la noirceur.
1: Il y a des rideaux innovants.
0: Oui, c'est ça.
1: Nice. Puis, quels grands enjeux ou priorités avez-vous discuté lors de ces rencontres?
0: Alors, lors de nos rencontres, c'était vraiment pour discuter de le plan stratégique qu'on vient de ressortir, 2026 à 2028. On a aussi parlé puis eu des ateliers au sujet de la revendication, comment est-ce qu'on peut, qu'est-ce qu'on fait dans nos provinces, comment est-ce qu'on peut mieux faire, comment est-ce que nos membres de CA peuvent avoir la confiance de parler à des membres, de les députés, puis des membres des membres élus, parce que c'est pas toujours eux qui ont ce background, c'est dans le travail, mais alors c'est important qu'eux aussi ont la formation pour pouvoir apprendre comment bien, bien se présenter, bien parler, puis bien représenter CPF à travers du Canada. Et aussi, on a eu une bonne formation au sujet de comment former nos CA, qu'est-ce qu'on peut faire, comment est-ce qu'on peut avoir tous les bons messages, comment est-ce qu'on peut avoir une formation pas mal unie à travers du Canada pour que nos CA, eux aussi, lorsqu'ils commencent à prendre ce rôle de bénévole au CA, ils savent un peu, c'est oui, on représente notre province, mais on représente aussi le Canada au large.
1: Donc, ce travail de revendication, de advocacy, se fait à tous les niveaux.
0: Oui, c'est ça.
1: Ouais, au municipal, le provincial, et même au fédéral. Fait que c'est important qu'on travaille tous ensemble, la même longueur d'onde, les mêmes messages. Puis, yeah, c'est important d'être unis comme réseau, 100%. Mm-hmm. Puis, qu'est-ce que tu ramènes concrètement à la maison à CPF? Une leçon, un projet, une idée?
0: Pour nous, c'est trouver des façons qu'on peut travailler avec les autres branches, voir comment est-ce qu'on peut peut-être avoir une façon de promouvoir la francophonie à travers du réseau dans nos écoles, peut-être avec un artiste qui vient d'ici, qui pourrait nous aider à mettre en place la musique de l'Acadie, la musique du Québec, la musique de franco-ontarien, la musique d'ici de les Prairies, et puis aussi de l'Alberta, Colombie-Britannique, puis même la musique francophone des territoires. Alors, c'est important de voir comment est-ce qu'on peut promouvoir les différentes façons de aimer la musique. Puis je pense que il y a quelques projets intéressants puis qu'on va y avoir bientôt, puis je pense que c'est soyez à l'écoute.
1: Oui, au Manitoba, on a une bonne scène musicale en français, c'est for sure. Puis je sais qu'on a différents styles ici pour les enfants, pour les plus âgés, pour les plus jeunes. Puis
0: tous les artistes que je parlais, ils connaissaient tout le Festival du Voyageur. Comme, that's the big leagues pour l'Ouest, pour aller au festival, pour aller chanter. So, un bon shout-out au Festival du Voyageur parce que je pense qu'ils ont une certaine reconnaissance à travers du Canada.
1: Et je me rends compte qu'ils sont pas mal bien branchés dans le monde, dans le monde des médias sociaux. Comme il y avait un jeune performeur l'année dernière qui jouait l'accordéon, puis je regardais sa page, puis il n'y a pas beaucoup de streams sur Spotify, comme 1500, pas beaucoup de streams sur Apple Music, mais j'étais voir sa page TikTok, sa page Instagram, 200 000 followers, 300 000 followers. Fait qu'ils savent comment trouver le bon talent qui s'en vient dans le futur. Puis, ouais, c'est toujours une bonne place à découvrir la musique, le festival, puis on dirait que l'équipe fait une bonne job à trouver des bons artistes.
0: C'est ça.
1: OK, excellent. Puis si tu étais pour mentionner un moment marquant, soit à l'extérieur des rencontres ou pendant les rencontres, un moment, ton highlight de ton voyage au Yukon, c'est quoi?
0: Les rencontres sont toujours le fun, mais on a eu une belle randonnée en équipe. Tout ensemble, on a pris un autobus, puis on était à Miles Canyon, puis on était voir un peu la nature du Yukon, puis tu peux juste entendre la rivière traverser, il n'y a pas de, il y a pas d'auto, c'est juste la nature. Puis tu peux vraiment prendre ça, tu sais, OK, ça nous donne un peu l'expérience unie ensemble, ce qu'on peut avoir, ces moments incroyables comme réseau, où ce qu'on peut vraiment dire, ben, on est vraiment chanceux de pouvoir représenter les parents canadiens pour vraiment, je pense que le mandat de CPF avec le bilinguisme, avec tout ce qui se passe, qu'est-ce qui nous fait un peu différent dans le monde, il y a plusieurs façons qu'on peut voir le Canada. Puis je pense que pour nous, comme réseau, à chaque fois qu'on se rencontre, on se sent unis, on se sent fort, puis on se sent comme un peu comme on fait partie de quelque chose un peu plus grand, juste qu'est-ce qu'on fait provincial. Il y en a qui ont commencé vraiment au grassroots avec les jeunes, ils ont les jeunes en immersion, puis on fait des activités, tu sais, on fait les déjeuners de crêpes, puis on fait toutes les ventes, les choses comme ça. Mais lorsqu'ils rentrent, puis on voit vraiment l'impact de CPF à travers comme un réseau pan-canadien, on peut vraiment apprécier tout ce qu'on fait comme réseau. Alors, pour juste prendre ces moments-là comme groupe, puis juste take a step back, puis voir un peu la nature, puis vraiment penser de où est-ce qu'on est rendu, puis qu'est-ce qu'on fait, je pense que c'est super important.
1: J'aime ce que tu mentionnes, l'impact. Comme pour voir l'impact qu'on fait au Manitoba, mais là, quand tu multiplies ça fois le nombre de provinces, puis tu fais ça dans un beau cost state, puis mm-hmm. tu fais un peu un zoom out, ça fait du bien de voir ce qu'on fait à l'échelle canadienne, right?
0: Ah, c'est ça.
1: Excellent. Puis on revient bientôt avec le prochain segment. Le prochain segment, c'est avec Leah Patterson. C'est qui Leah Patterson? C'est quoi son rôle dans le réseau?
0: Alors, Leah Patterson, c'est une jeune qu'on vient juste d'embaucher presque un an maintenant. Elle travaille avec les provinces de l'Ouest, l'Alberta, la Saskatchewan et le Manitoba pour nous aider avec tout ce qu'on fait avec la revendication, avec pour trouver des recommandations budgétaires, pour trouver des nouvelles façons de faire la revendication, trouver des nouveaux, pousser nos policies à travers de ça. Alors, on a travaillé avec nos position statements, comme on les appelle, ou ce que les choses que CPF représente. Alors, en utilisant ces position statements, on peut vraiment avoir un vrai impact sur le réseau. Et une façon qu'on fait ça, c'est à travers de l'utilisation de Léa pour, qui est une experte qui vient juste de graduer de Carleton University à Ottawa, pour nous aider avec la planification de tout ce qu'on fait pour la revendication. Alors vraiment, ça commence avec les recommandations qu'on fait pour le budget. Alors avec, on a fait ça au mois de janvier-février, on a été aux recommandations, on a présenté, puis ensuite on a mis CPF sur la map. Ensuite, on a organisé au mois de mai une grosse journée au palais législatif qui vient juste de terminer cette semaine pour avec nos dernières rencontres avec les ministres Cable, Schmidt, puis le ministre des Affaires francophones Glenn Simard pour justement nous aider avec la planification de ces rencontres, c'est quoi les enjeux. Vraiment, il y a beaucoup de travail derrière la scène qui se passe avec tout ça. Alors, c'est vraiment fun d'avoir quelqu'un dans le réseau qui peut nous aider avec tout ce travail-là. Puis, ça fait juste qu'elle est une graduée de l'école Claire Jean Sauvé ici à Winnipeg. Alors, elle connaît très bien les enjeux de les écoles immersion ici à Winnipeg et au Manitoba.
1: Excellent. Fait qu'une histoire de succès, graduée de Winnipeg, déménagée à Ottawa, mais elle travaille encore au niveau grassroots à Winnipeg, au Manitoba, right?
0: Oui, puis ensuite avec, tu sais, à l'échelle nationale avec les autres, puis elle travaille de près avec le directeur de revendication qui est aussi un ex de Winnipeg. Alors, on est bien branchés au réseau.
1: Excellent. Alors, on se voit tout à l'heure. Merci beaucoup.
0: Merci.

0: Bienvenue encore une fois à Entre deux langues, présenté par Canadian Parents for French Manitoba. Et on a avec nous aujourd'hui Leah Patterson qui va nous présenter un peu de son travail, qu'est-ce qu'elle fait à CPF, puis comment est-ce qu'elle aide un peu au Canada de devenir bilingue.
1: Yeah. Ah oui, yeah. Je suis contente de travailler avec Canadian Parents for French. Ça fait presque 9 mois que je suis en ma position et je suis la coordinatrice des affaires publiques et gouvernementaux pour le Canada de l'Ouest. Alors ça c'est Manitoba, Saskatchewan, Alberta, puis les territoires du Nord-Ouest. Alors tout le travail avec nos partenaires communautaires, les relations avec le gouvernement provincial, municipal, les députés, tout ça. Et c'est vraiment juste pour améliorer les relations et promouvoir l'importance de l'éducation française langue seconde aux différents niveaux du gouvernement et à essayer d'améliorer les supports et les ressources dans les écoles et dans les communautés de FLS.
0: Excellent. Alors, juste par exemple, il y a quelques semaines, moi et Yvan Bourgeois, on parlait à l'émission au sujet de notre journée des revendications qu'on avait faites au palais législatif. Alors, c'est Leah Patterson qui a vraiment organisé tout ça avec tous les partenaires, puis faire certain qu'on a les rencontres en place. Alors, peux-tu parler un peu de tes expériences avec tout ça?
1: Oui, alors c'était vraiment un effort d'équipe, mais merci. Mais non, c'est super bien. Moi, j'ai travaillé à l'époque comme guide au palais législatif. Alors, c'était vraiment bien de retourner comme c'est un bel bâtiment et de vraiment rencontrer en personne avec les députés, les ministres, les autres organisations. Et vraiment de parler du rôle de français langue seconde quand on crée un Manitoba bilingue. Alors, on a eu l'occasion de rencontrer avec, je pense, 20 députés des deux partis de leur parler de qu'est-ce qu'on fait, notre mission, de vraiment faire les connexions parce que CPF, on a des chapitres à travers le Manitoba et de faire les connexions avec les députés qui représentent ces conscriptions et de faire, oui, on est dans votre quartier, on fait du travail, voici c'est comment vous pouvez nous supporter et supporter les enseignants français plus généralement. Alors, c'était vraiment excitant. C'était la première fois qu'on l'a fait et j'espère que ça va passer la dernière parce que c'était juste une journée vraiment fun et on a beaucoup de momentum en l'avant.
0: Alors, exactement, c'est vraiment le temps d'aider et le Manitoba de devenir véritablement bilingue. Alors, de ce que nous, on comprend bien, le Manitoba, ils veulent devenir véritablement bilingue. Pourquoi est-ce que tu penses que ça, c'est important?
1: Ah oui, je pense que c'est vraiment lié à notre histoire et notre identité comme province. J'ai un peu, maintenant que j'habite à Ottawa, j'ai un peu la réputation d'être comme la Manitobaine dans toutes les salles, dans toutes les conversations. Et avec ça, je parle beaucoup de Louis Riel et son rôle et le rôle de la communauté métisse dans nos racines. Et beaucoup de personnes ne sont pas vraiment au courant de l'importance, mais dans son vision du Manitoba, comme c'était une Manitoba où le français est une partie intégrale de la vie, du gouvernement, de les services, tout ça. Alors, c'est vraiment important, mais surtout parce qu'il est maintenant notre premier ministre honoraire, d'un peu honorer cette vision et autre que la perspective historique, comme ça vient avec les possibilités économiques, les différents partenariats, les différentes expériences culturelles. Alors, ça a vraiment juste ouvert un autre monde de possibilités que je veux que Manitoba et les Manitobains et Manitobaines ont l'accès à.
0: Excellent. Alors, oui, alors nous, on a un gouvernement qui sont vraiment ouverts à la francophonie, qui veulent avoir une province véritablement bilingue. Alors, parce que tu travailles avec les autres provinces, est-ce que tu vois une différence entre le travail que tu dois faire entre les différentes provinces?
1: Oui, je pense que comme tu as mentionné, maintenant au Manitoba, on a comme un peu un bon moment pour faire du progrès. On a un gouvernement qui est très supportif du francophonie et l'éducation en général. Et il y a beaucoup d'événements et de difficultés qui se passent à travers du Canada. Et je pense que le Manitoba, c'est souvent oublié quand on parle de progrès et juste des choses qui arrivent au Canada en général. Et je pense que c'est une opportunité de vraiment comme être un leader et vraiment comme faire notre nom et comme wow, comme on a seulement une province, le Nouveau-Brunswick, qui est officiellement bilingue. Si le Manitoba pouvait être la deuxième province qui est véritablement bilingue, comme ça serait huge juste pour nous, pour comme nos relations avec les autres provinces, pour notre réputation, comme on a vraiment une chance pour comme seize the moment un peu.
0: Yeah. C'est ça, c'est vraiment un bon moment à prendre ça en main puis aider à juste ouvrir les yeux à tous ceux et celles qui veulent peut-être devenir francophones ou veulent mettre leurs enfants dans les écoles françaises langue seconde. Alors, il y a plusieurs étudiants qui sont dans le programme français langue seconde ici au Manitoba. Alors, c'est important de leur supporter, de leur donner les opportunités pour qu'ils continuent à parler français et qu'ils continuent à redonner un peu à la province pour devenir véritablement bilingue. On le mentionne souvent, c'est là un peu notre raison d'être pour aider le bilinguisme au Canada. Alors, on va prendre une petite pause ici, puis quand on revient, on va revenir avec notre série récurrente pour apprendre un peu plus au sujet de Leah Patterson. Alors, soyez à l'écoute!

0: Alors, encore une fois, vous écoutez Entre deux langues, présenté par Canadian Parents for French Manitoba, sur les ondes d'Envol FM. On a avec nous Leah Patterson qui va être, répondre à notre série récurrente avec des questions un peu éclairées pour s'apprendre à se connaître un peu plus. Alors, premièrement, si tu pouvais faire découvrir une chanson, un film, une série, un livre ou un artiste francophone à quelqu'un, ce serait quoi?
1: C'est une bonne question. Quand je pense, comme une des réponses qui vient à la tête, mais c'est un peu plus obvious, Le Petit Prince, comme classique.
0: Excellent.
1: J'ai lu en secondaire et il y avait un film, ça fait un couple d'années, qui était comme vraiment bon. Alors, ça, c'est comme classique, mais je pense que la majorité des personnes sont déjà au courant du fait du Petit Prince. Pendant la pandémie, j'ai fait découvrir beaucoup plus de films et séries plus modernes. Alors, je recommande sur Netflix, il y a une série qui est appelée Lupin, qui est déjà peut-être au courant. Je pense qu'il y a 2 ou 3 saisons et j'ai regardé, ça faisait partie de mon petit comme film club avec les amis lorsqu'on était en isolation. Mais c'est un peu James Bond si ça prenait place en France. Alors, on va suivre Lupin, il est un peu d'un voleur, mais il a une histoire tragique. On va découvrir qu'est-ce qui est arrivé avec son père qui est manquant et pourquoi il est un voleur. Et je pense qu'à travers une des séries, il essaie de voler quelque chose du Louvre, mais il est comme un anti-hero et c'est très genre comme espionnage. Il y a la musique dans la série, c'est très bon et c'est juste vraiment comme cool et encore comme étudiante immersion. La majorité des choses que j'ai vues en français, c'est comme, oh, ça, c'est pas cool. Mais Lupin, je recommande fortement parce que c'est très facile de regarder beaucoup de séries et c'est sur Netflix, alors c'est pas mal accessible. Et je pense que c'était annulé par Netflix. Alors, si plus de personnes regardent, peut-être on peut les convaincre de finir la série sur un high note. So,
0: OK, ça finit sur un cliffhanger, hein, on
1: dirait. Oui, yeah. Ça fait un couple d'années, mais...
0: Ça fait un couple d'années, OK.
1: Yeah.
0: Alors, pour ceux et celles qui nous écoutent à chaque 2 semaines, ça, c'est la deuxième recommandation pour Lupin.
1: Oh, vraiment?
0: Netflix.
1: Wow!
0: Oui. Alors, nos stagiaires, il y a quelques semaines, avaient recommandé la même chose. Alors, OK, c'est...
1: Il y a du momentum. Yeah. OK, on peut revenir ensemble.
0: Ça va revenir. On commence un fan club.
1: Yeah.
0: Alors, une autre question ici. Qui est ton franco-maintomain préféré?
1: Ah, c'est une bonne question. I mean, je peux mentionner comme plusieurs des personnes que je connais personnellement. Je pense que le OG, c'est Louis Riel, peut-être, comme encore. Je suis un fan des classiques. Mais je pense que ça, c'est un peu de comme réponse cheat. Mais tous les étudiants d'immersion, parce que pour moi, ça fait seulement dans les dernières couple d'années que je me considère une franco-manitobaine. J'étais comme, oh, yeah, comme, mais c'est ma deuxième langue et je suis pas allée à l'Université de Saint-Boniface. Alors, je suis pas allée dans la DSFM, alors c'est pas vraiment pour moi. C'est vraiment travailler avec CPF et juste dans les couple d'années, connaître plus de personnes dans la communauté franco-manitobaine, que je suis comme, yeah, je suis franco-manitobaine, comme je parle français beaucoup, même si c'est pas ma langue maternelle. Alors, comme shout-out aux élèves immersion et les français de base, comme si tu continues ta français, même si t'es pas le plus confortable, comme t'es franco-manitobaine et tu devrais être fier de ce fait. So, c'est un cheat answer, mais ça, c'est ma réponse.
0: Non, pas du tout. J'adore ça. Ça, c'est excellent. Et moi aussi, tu sais, je veux dire, comme la francophonie, c'est l'immigration, c'est l'immersion qui va nous aller à pousser à aller plus loin. So, je pense que un excellent shout-out, puis j'adore ça à tous les étudiants, les 26 000 étudiants au Manitoba qui sont au français de langue seconde ou français immersion. Alors, prochaine question ici. Un commerce, resto ou magasin où on peut recevoir du service en français?
1: Oui, alors ça fait un couple d'années parce que ça fait 3 années maintenant que je vis à Ottawa. Alors, je suis un peu out of the loop des nouveaux magasins puis tout ça en Winnipeg. Mais une que j'ai visitée assez souvent, c'est Café Postal, qui était un classique. J'ai beaucoup d'amis qui étaient étudiants à USB et ça, c'était un hangout classique, même pour moi qui était à l'Université de Winnipeg. Aussi, le croissant. J'aime le café et j'aime les pâtisseries. Et pour moi, tu peux pas aller, can't go wrong avec ces deux options.
0: Deux excellentes options ici à Saint-Boniface, le Café Postal et le croissant, que depuis le rebrand, mm-hmm. je pense que ça va vraiment apporter un nouveau souffle au quartier.
1: Il y a plus d'espace de asseoir à l'intérieur maintenant. So c'est une bonne place de lire, faire les devoirs, travailler. So tu peux rester longtemps.
0: Alors, une personne qui t'a marqué dans ton parcours francophone, pour terminer les questions.
1: Oui, ça c'est une bonne question. J'ai pas pensé de mes enseignants pour longtemps, mais il y avait tellement à Jeanne Sauvé. Tu as mentionné déjà Philippe Abeck, Monsieur Abeck, il était mon enseignant de français et aussi d'histoire quand j'étais là et il a vraiment fait une différence pour moi. J'ai travaillé au mémorial de la Crête Vémille quand j'étais en université et il était la personne qui m'a montré le programme. Alors, shout out à lui. Et aussi, un des autres profs enseignants était Rachel Desmarais, qui était mon enseignant français 9e année. Elle était en fait, ça c'était la première fois que j'ai lu Le Petit Prince. Alors, ça c'était un moment pivotal pour moi. Et elle était vraiment juste toujours là, très gentille, très, il y a beaucoup de volonté de travailler avec les élèves hors de la classe. J'ai fait beaucoup de bénévolage avec elle. Et dans ma 12e année en secondaire, elle faisait partie de mon costume d'Halloween de groupe. On était les caractères de Clou et elle était le corps mort.
0: Wow, OK.
1: Oui, elle était notre victime. OK. So,
0: yeah,
1: oui,
0: good.
1: Elle était elle, très excellent. Go with the flow. Alors, shout-out Madame Desmarais parce que ça, c'était above and beyond.
0: Yeah, for sure. Ça, c'est ce que les bons profs font. Ça, c'est excellent. Alors, merci d'avoir partagé ça. Alors, merci d'être avec nous aujourd'hui, Léa Patterson, qui est la coordonnatrice de les affaires publiques pour l'Ouest de ici à Canadian Parents for French.
1: Oui, merci. Je suis toujours content de retourner à Winnipeg. Comme je dis, tu peux enlever la fille des prairies, mais tu ne peux pas enlever les prairies et le Manitoba de la fille. Alors, je suis toujours content de retourner et parler avec plus de Manitobains.
0: C'est bien dit ça. Merci.

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0: Bonjour à toutes et à tous et encore une fois, bienvenue ici sur Envol 91. On est très content de vous avoir et puis je suis avec James Olivier. On est en direct de l'émission en extérieur du parc aujourd'hui, James.
1: Bonjour Christian, bonjour aux auditeurs. On est bien au marché d'été pour notre émission de ce jeudi. Et donc dans cette émission tout à fait spéciale puisque le jeudi c'est une émission spéciale, Christian. Et donc, on aura parlé sport, bien sûr. On aura parlé aussi information ici au Manitoba et au Canada. Dans les informations au Canada, Christian, les ventes au détail qui ont augmenté de 1% au Canada en mai 2026, selon des données de Statistique Canada. En sport, on revient sur la Coupe du Monde avec l'affaire de Balogun, l'attaquant américain. Donc, la Norvège qui va porter plainte contre la FIFA à cause de l'intervention de Donald Trump auprès du président de la FIFA pour la suspension du carton rouge de Balogun. Christian, on va parler de ça dans les sports. Et on va parler aussi des Blue Jays qui continuent de s'enliser au pire moment. Donc, dans cette émission, on va vous proposer de la musique. On va parler aussi de la météo, Christian, puisqu'on a une très belle température aujourd'hui. Il fait très chaud et ça va monter jusqu'à 31 degrés Celsius.
0: Exactement, James Olivier, tu l'as si bien dit. Je ne pourrais pas dire mieux. Tu as bien introduit cette émission. Et puis, en tout cas, nous, on le rappelle encore une fois, on est très content d'être avec vous. Aujourd'hui, on est en extérieur. On sera avec vous jusqu'à 18h si vous êtes en onde et puis jusqu'à 19h si vous êtes au marché des parce que oui, chaque jeudi, on se donne pour mission d'être ici au marché d'été et puis de célébrer justement cette culture franco-manitobaine qui nous rassemble tous avec beaucoup de musique, beaucoup de bonnes ambiances et puis beaucoup de choses intéressantes qu'on a à proposer à toutes les personnes qui sont ici avec nous. Alors on part en musique pour commencer tout cela et on reviendra tout doucement. On part en musique avec Florent Pagny sur le morceau « Et un jour une femme » et on revient ici sur Envol 91.

0: Alors, James Olivier, après cette petite interruption, nous sommes donc de retour ici en Onde. Et puis, on a un très très beau soleil qui nous accueille aujourd'hui au marché d'été.
1: Tout à fait, Christian. Un très beau soleil au marché d'été, Christian. Une très belle météo pour aujourd'hui.
0: Exactement. Et puis, donc, on part en musique, James Olivier, et puis on reviendra pour la suite de notre émission d'aujourd'hui.

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1: James Olivier, donc aujourd'hui on s'intéresse à la météo actuellement. Et puis dans notre météo, on a une très très belle température actuellement qui est de 29 degrés.
2: Tout à fait, Christian. Un beau soleil avec des vents de 32 km par heure. Donc il fait très chaud actuellement sur Winnipeg et ça va continuer demain, Christian, puisqu'on aura des températures de 19 à 31 degrés pour demain, vendredi. Mais avec 60% de probabilité d'averse, on peut espérer jusqu'à 4 mm de pluie pour demain. Mais température très chaude de 31 degrés pour demain, vendredi. Donc on va commencer le week-end avec une très belle température. Et ça va continuer samedi. On aura des températures de 17 à 30 degrés pour le samedi. Et le dimanche, on aura jusqu'à 31 degrés Celsius. Ce sera à partir de samedi, des jours ensoleillés sur la capitale manitobaine.
1: Exactement, James Olivier. Merci pour ce très, très beau bulletin météo. Aujourd'hui, il fait très, très beau. On a un bon soleil et puis toute la température est assez agréable. En plus, on a un bon vent, donc ça fait qu'on ne sent pas vraiment la chaleur. Alors, on repart en musique sur Envol 91 et ensuite, on reviendra et puis essayer déjà d'avoir quelques entrevues déjà pour le début de l'émission.

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0: Dans les informations aujourd'hui, Christian, on va parler des ventes au détail qui ont augmenté de 1% au Canada en mai 2026, selon Statistique Canada. L'Agence nationale de statistique a en effet annoncé aujourd'hui l'augmentation de 1% des ventes au détail au Canada, atteignant 73,7 milliards de dollars en mai dernier. Les ventes des stations-service et des détaillants de carburant ont enregistré la plus forte hausse du mois, stimulée par la hausse des prix. Statistique Canada précise que les ventes des stations-service et des distributeurs de carburant ont progressé de 3,1%, mais qu'en termes de volume, les ventes de ce groupe ont reculé de 2,7% en mai 2026. Les ventes au détail de base, qui excluent les stations-service, les distributeurs de carburant et les concessionnaires de véhicules automobiles et de pièces détachées, ont progressé de 0,9% au cours du mois. Les détaillants de marchandises générales ont enregistré une hausse de 1%, la première augmentation de cette catégorie depuis 3 mois, tandis que les détaillants d'articles de sport, de loisirs, d'instruments, de musique, de livres et d'articles divers ont progressé de 1,8%, affichant eux aussi leur première hausse en 3 mois. En volume, les ventes au détail global ont augmenté de 0,3% en mai. Pour l'avenir, Statistique Canada indique que son estimation préliminaire suggère une hausse de 0,4% des ventes au détail en juin, tout en précisant que ce chiffre sera révisé.
1: On parle aussi du corps d'un des deux garçons portés disparus qui a été retrouvé dans le lac Nitumik.
0: La gendarmerie royale du Canada au Manitoba a identifié le corps de Maximo O'Ramirez, l'un des deux garçons portés disparus samedi dernier dans le lac Nitumik. Le corps de ce garçon âgé de 10 ans a été retrouvé hier soir après 5 jours de recherche. La GRC de lac du Bonnet informe avoir répondu à un appel signalant la présence d'un corps près de la rive du lac Nitumik mercredi soir aux environs de 19h30. Les autorités ont ensuite confirmé qu'il s'agissait du corps de l'enfant de 10 ans qui, avec son frère Aaron, âgé de 13 ans, aurait glissé sur les rochers près de Sturgeon Falls et serait tombé dans le courant rapide samedi. La GRC précise que les recherches pour retrouver Aaron se poursuivent et que la famille a été informée.
1: Et on termine en parlant de Air Canada qui annonce que 11 000 salariés ont ratifié leur nouvelle convention collective.
0: Dans un communiqué, la compagnie aérienne a annoncé la ratification d'une nouvelle convention collective avec l'Association internationale des machinistes et des travailleurs et travailleuses de l'aérospatiale. Cette association représente les 11 000 employés de la société aérienne de l'unité de l'appui technique, de l'entretien et du soutien opérationnel, ainsi que les employés des finances et du personnel de bureau. Air Canada se réjouit de la ratification de cette convention collective de 4 ans qui est en vigueur du 1er avril 2026 au 31 mars 2030. La compagnie aérienne précise qu'elle dispose désormais de nouvelles conventions collectives avec l'ensemble de ses principaux syndicats suite à l'expiration des précédents contrats à long terme. 6 nouvelles conventions collectives ont été ratifiées chez Air Canada cette année.

Si vous nous suivez ici sur Envol 91, vous êtes bel et bien à la bonne place. On part donc en musique tout doucement avec une musique que beaucoup de personnes apprécient, une musique qui fait partie des musiques du moment. On écoute à présent Mauvais Joe sur le morceau Pilé qu'on écoute ici sur Envol 91 et on se retrouve dans quelques instants.

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1: On parle sport maintenant ici sur Envol 91 avec les retombées de l'affaire Balogun avec la Norvège qui compte porter plainte.
2: Tout à fait, Christian. La Fédération norvégienne de football va porter plainte auprès du comité d'éthique de la FIFA après l'intervention de Donald Trump qui a précédé la levée d'une suspension contre l'attaquant américain Folarin Balogun durant le mondial, a annoncé ce jeudi la présidente de la fédération, Lise Klaveness. Quand on contourne une règle comme celle-ci, on s'engage sur une pente glissante qui mettra tout le football en danger. Remettre en cause ces règles fondamentales constituent une menace pour ce sport, a souligné Mme Klaveness. La question sera traitée lors d'un conseil d'administration de la NFF le 6 août, a précisé Mme Klaveness dans un message envoyé à AFP dans une interview au Times. Mme Klaveness a également déclaré au Times être déçue, mais pas nécessairement surprise, par le manque de transparence de la FIFA dans cette affaire et par le fait qu'elle n'ait pas publié l'intégralité du jugement expliquant sa décision. Cette décision est intervenue après que le président américain Donald Trump a demandé à celui de la FIFA, Gianni Infantino, de réexaminer ce carton rouge qui lui paraissait injustifié. Monsieur Infantino a assuré lui avoir répondu que les instances de la FIFA étaient indépendantes. Malgré la présence de Balogun, la Belgique avait finalement battu sèchement les États-Unis 4-1.
1: On continue avec les Blue Jays qui continuent de s'enliser au pire moment.
2: Victor Mesa, fils, a produit 2 points sur des simples permettant aux Rays de Tampa Bay de vaincre les Blue Jays de Toronto 4-2 mercredi et d'enregistrer ainsi une troisième victoire consécutive. Un ballon sacrifice de Chandler Simpson en 6e manche a donné les devants aux Rays 59-42 pour la première fois du match. Mesa ajoutant 1 point au tour suivant. Le frappeur suppléant Ben Williamson a soutiré un but sur balle avec les buts remplis portant la marque 3-1 pour les en 6e manche. Un simple productif de Mesa en 2e manche avait égalisé la marque à 1-1 pour les Rays, meneurs de la section Est de la Ligue américaine. Griffin Jacks a lancé 6 manches, n'accordant qu'un point, 3 coups sur et 1 but sur balle et retirant 5 frappeurs sur des prises. Les Wilver Camboozer, Kevin Kelly et Brian Baker ont préservé la victoire. Le 3e circuit de la saison d'Alejandro Kirk a redonné une lueur d'espoir aux Jays en 7e manche, mais l'équipe a finalement subi une 4e défaite consécutive.
1: Et puis on termine en restant à Toronto avec Marbe qui s'impose parmi l'élite de la WNBA.
2: Marina Mabré continue de grandir à sa 8e année dans la WNBA. Elle prouve qu'elle peut être le leader d'une équipe et jouer au niveau élite. Sélectionnée par le Tempo de Toronto lors du repêchage d'expansion, Mabré a complété une première moitié de saison exceptionnelle qui a été marquée par sa performance qui a égalé un record du plus grand nombre de points inscrits, soit 53, dans un match contre les Sparks de Los Angeles le 15 juin et son invitation au match des Étoiles qui aura lieu samedi à Chicago. Techniquement, Mabré a été la première joueuse de la WNBA à signer un contrat d'une valeur annuelle d'au moins 1 million de dollars sous la nouvelle convention collective. Jusqu'à présent, elle répond aux attentes. J'attendais ça depuis longtemps, a discuté Mabré avec TSN. J'ai travaillé tellement fort au fil des années, j'ai eu différents rôles dans la ligue, je n'ai pas eu de telle reconnaissance depuis longtemps, a-t-elle enchaîné.

Alors maintenant, on part en musique tout doucement et ensuite on reviendra pour annoncer la fin de la première partie de l'émission avec bien sûr la deuxième partie qui va commencer avec beaucoup plus de choses intéressantes à vous proposer. Beaucoup plus de musique, beaucoup plus d'entrevues, beaucoup plus de choses, de personnes, d'entrevues et tout le reste. C'est sur Envol 91, restez avec nous. On est dans Couleur d'ici dans notre émission en extérieur, en direct du parc du marché d'été. On se retrouve dans quelques instants.

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0: Et donc, James Olivier, on est de retour ici pour la suite de notre émission. On est dans la deuxième partie et puis ça se passe plutôt bien. On a notre chroniqueur, je dirais, qui est déjà là avec nous, mais qui va commencer avec nous dans à peine quelques instants. Mais au dehors de ça, c'est aussi les vendeurs qui commencent à arriver progressivement.
1: Oui, tout à fait. Les vendeurs qui commencent à s'installer progressivement. On voit des produits maraîchers, Christian. Bon, donc c'est important, moi j'aime bien ça, j'aime les légumes, les légumes. Donc on vend de la nourriture aussi, donc il y a des vendeurs qui vendent du savon, des produits de beauté, donc et j'ai été faire un petit tour tout à l'heure, donc probablement certains d'entre eux vont venir nous dire quelques mots.
0: Exactement, on espère que certains d'entre eux viendront nous dire quelques mots aujourd'hui, parce que c'est aussi pour ça qu'on est là, justement de pouvoir discuter avec tout le monde et puis d'entendre beaucoup de choses intéressantes. En plus de ça, on va parler immigration aujourd'hui, on va parler droit, on va parler affaires, beaucoup de choses intéressantes qui nous attendent dans la suite de notre émission, sans bien sûr oublier qu'on est aussi là pour la musique. James Olivier, c'est notre, je dirais, c'est notre rôle un peu d'apporter cette bonne ambiance. Et puis pour cette bonne ambiance, justement, on part en musique avec des sonorités qui nous envoient un peu dans le sud du continent américain. On part au Brésil, mais on reste en français avec Dadju, en feat avec Anita, qu'on écoute maintenant sur Envol 91 avec le morceau Mon Soleil.

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1: On est donc de retour ici au marché d'été avec notre chroniqueur et invité qui est avec nous, David. Davis, bonjour, comment ça va?
2: Oui, ça va très bien.
1: Très content de vous avoir ici aujourd'hui.
2: Je suis un avocat, 37 années d'expérience. Avocat firm aussi Winnipeg, 2233 Portage Avenue.
1: Ok. West.
2: Yeah. Et j'ai information pour les listeners de 91.1. Je suis commence avec cette information maintenant.
1: D'accord. D'accord.
2: Bonjour à tous les auditeurs de Français Programme 91.1 FM. Je suis David, avocat Winnipeg spécialisé en droit de l'immigration et je suis ravi de vous parler aujourd'hui d'un enjeu qui touche directement l'avenir de nos communauté francophone du Manitoba. Le besoin croissant d'immigration, d'immigrants francophones, particulièrement dans nos municipalités rurales et à ses bonifaces. Le Manitoba fait face à un défi démographique bien réel. Selon une étude récente de Réseau en immigration francophone du Manitoba, le poids démographique des francophones est passé de 2,9% en 2021 à environ 2,6% aujourd'hui. C'est à droit que la proportion de francophones dans notre province diminue, malgré tous nos efforts. C'est particulièrement senti dans nos communautés rurales. Je pense à des endroits comme Saint-Pierre-Joly, Notre-Dame-de-Lourdes ou la Broquerie, où la population vieillit et où les jeunes partent souvent vers les grands centres. Saint-Boniface, cour historique de la communauté francophone à Manitoba, joue un rôle central comme porte d'entrée pour les nouveaux arrivants francophones avant que plusieurs ne s'établissent avec le temps dans les régions rurales. Parlons chiffres parce que c'est encourageant. En 2025, le Manitoba a acquis 120 nouveaux résidents permanents francophones au sommet. À l'échelle nationale, le Canada a même dépassé sa cible d'immigration francophone la dernière avec

0: 8, 9 pourcentage des résidents permanents s'établissant hors Québec qui étaient francophones, alors que la cible était de 25 pourcentage. Cette cible continuait d'augmenter 9,5 pourcentage pour 2026 et 10 pourcentage visé pour 2027. Mais attention, même si on dépasse des cibles ou pourcentages, le nombre absolu de nouveaux arrivants francophones a fait légèrement diminuer par rapport à 2024, parce que le Canada réduit ses suites le global d'immigration. Et surtout, plusieurs organismes locaux comme Accueil francophone recevaient du financement calculé sur d'anciennes cibles plus modestes, dont les ressources d'accueil et d'intégration ne suivant pas toujours le rythme de la croissance. C'est un vrai enjeu pour notre capacité collective à bien accueillir ces familles. Le 6 juillet dernier, ici même à Winnipeg, le gouvernement fédéral a annoncé un investissement de 1,3 million de dollars avec la province pour donner un nouvel élan à l'immigration francophone manitobaine, notamment pour recruter dans les secteurs prioritaires que sont la santé et l'éducation, la garde d'enfants et la fabrication durable. On parle ici de punir critique de personnel bilingue à santé chez les enseignants et dans l'hôtellerie. Le Manitoba a aussi son propre programme des candidats du Manitoba avec volet francophone en plus du programme de mobilité francophone au fédéral qui permet à des employeurs d'embaucher des travailleurs francophones qualifiés sans étude d'impact sur le marché du travail. Donc plus rapidement. Ce sont des outils concrets. Mais il faut que les employeurs ruraux et les municipalités les connaissent et les utilisent activement. Au-delà des chiffres, c'est une question de vitalité communautaire. Chaque nouvelle famille francophone qui s'installe dans une communauté rurale contribue à maintenir nos écoles français ouvert, nos organismes communautaires vivant notre langue et notre culture bien présente pour les générations futures. Le réseau à immigration francophone du Manitoba a même proposé une cible ambitieuse de 15%, bien au-delà de la cible fédérale actuelle. Parce que selon leur projection, c'est ce qu'il faudrait pour vraiment renverser le déclin démographique et voir la population francophone croître à long terme jusqu'à environ 28% d'ici 2046. Mon message aujourd'hui au plus aux municipalités et aux organismes qui nous écoutent. Informez-vous sur les voies d'immigration francophone disponibles, le programme de mobilité francophone, le volet francophone du programme des candidats du Manitoba. Connectez-vous avec des organismes comme le Conseil de développement économique des municipalités bilingue du Manitoba, qui est d'ailleurs partenaire dans le nouveau projet fédéral provincial annoncé ce mois-ci. Et ne hésitez pas à consulter un avocat en immigration pour explorer vos options de recrutement. L'avenir de la communauté francophone rurale et de Saint-Boniface en dépend directement. Merci de votre attention.
1: Merci beaucoup à vous. C'est très intéressant ce qu'on a pu entendre, n'est-ce pas, James Olivier?
2: Oui, tout à fait. C'est très intéressant.
3: Merci
2: et beaucoup d'informations, et surtout avec l'immigration francophone dans les communautés rurales, notamment à Saint-Pierre-Joly, et puisque Saint-Pierre-Joly fait partie des communautés rurales choisies par le gouvernement fédéral pour accueillir des immigrants francophones. Donc, on connaît Saint-Pierre-Joly, c'est un petit coin très intéressant à vivre. Donc, c'est vrai qu'il n'y a pas beaucoup de monde à Saint-Pierre. Et ils sont environ 2000 peut-être aujourd'hui. Mais
0: oui.
2: La première fois que j'ai été, ils étaient environ 1500 personnes. Donc, avec d'autres localités environnantes comme Dessalabéré ou Saint-Malo. Donc, ils sont tout près de Saint-Pierre-Joly. Mais avec ce nouveau programme, je pense que ça va vraiment aider à augmenter la population francophone à Saint-Pierre-Joly. Donc, au niveau de la municipalité, il y a des investissements, il y a des logements qui ont été construits.
0: Oui, c'est très important pour moi pour bring avenir population de français to Manitoba, parce que c'est très important pour l'histoire continuer.
2: Ouais, tout à fait. Donc oui, parce que toutes ces zones-là, soit Saint-Pierre-Joly ou Île-de-Chêne, par exemple, il y a beaucoup de francophones dans ces zones-là. Île-de-Chêne, La Boucrie.
0: Oui,
2: La Boucrie.
0: Et smaller cities.
2: Ouais. C'est une petite communauté, c'est une petite ville.
0: Oui, petite communauté, oui.
1: Merci beaucoup, Monsieur David. On espère qu'on se reverra une prochaine fois, encore une fois, pour continuer à parler de sujets intéressants. Merci beaucoup à vous.
0: Oui, enchanté encore et merci beaucoup pour aujourd'hui.
1: Ça nous fait très plaisir.
2: Ça fait plaisir.
1: Alors, on part en musique ici sur Vol 91. On a du soleil et puis on continue avec justement cette musique-là qu'on joue ici tout le temps quand on a du beau soleil et puis de la bonne température. Alors on part avec Christophe Maé, Il y a du soleil sur Envol 91.

0: Bah, d'habitude, je dis toujours on est de retour en studio, mais aujourd'hui c'est pas le cas. On est de retour au marché d'été. Et puis on a une invitée qui est avec nous, une invitée qu'on a l'habitude d'avoir. C'est Théa. Bonjour Théa, comment ça va?
1: Bonjour, ça va super, merci.
0: Très content de te recevoir encore une fois avec James Olivier. Et puis aujourd'hui, on continue à parler des mêmes sujets. On continue de se demander qu'est-ce qu'on a aujourd'hui de beau au marché d'été.
1: Au marché d'été, toujours plein de choses. Je me répète tous les jeudis, mais c'est super avec ce marché, c'est qu'on a plein de stands différents. Tout le monde y trouve son bonheur et ça, c'est chouette. On a de la nourriture, des boissons, on a aussi une nouveauté, on a des fleurs ce soir.
0: Wow, des fleurs,
1: on est
0: des
1: super
0: vraies
1: heureux.
0: Fleurs.
1: Exactement, des vraies fleurs, des beaux bouquets préparés à l'avance. C'est leur première marche avec nous, donc on est super content de les accueillir. Et on a toujours pas mal de stands créatifs, des organismes communautaires qui viennent parler de leur asso, etc.
0: Alors, je pense que si les personnes sont amoureuses ou si les personnes veulent faire des cadeaux ou si vous êtes un admirateur secret, hein, c'est l'occasion justement de venir vous procurer des fleurs pour votre admiratrice, James Olivier.
2: Ah ouais, tout à fait. Moi, j'aimerais poser une question assez vague à Théa. Qu'est-ce qui doit inciter quelqu'un à venir au marché d'été?
1: Je dirais son ambiance. On a des magnifiques bénévoles, un staff qui est très impliqué dans ce marché tous les jeudis. Donc l'ambiance est vraiment très unique, très cute. On a un branding très cute avec le marché et on aime propager cette image. Et en plus, après la radio, on a des buskers qui viennent, la musique en live et ça apporte une autre ambiance au marché super sympa.
0: Exactement. Et puis en plus de ça, James Olivier, moi j'aime beaucoup la proximité avec la rivière. Et puis le pont, c'est un cadre un peu, c'est un peu idyllique, un peu. C'est comme si on était dans un petit conte de fées miniature à la Saint-Boniface.
1: C'est ça.
0: Avec des gens, tout le monde est gentil, avenant ici. Il y a de la nourriture, il y a des articles. Franchement, l'ambiance est vraiment géniale. Et puis vous, de votre côté, au C2M, est-ce que vous avez prévu d'autres choses, justement, d'autres innovations pour cette année? Ou alors on mise plus sur les jeudis Franco First Days dans leur intégralité et puis faire parvenir des nouvelles activités comme la balade en bateau, par exemple?
1: Exactement. Moi personnellement, je suis beaucoup concentrée sur les jeudis franco, que tout se passe bien avec les partenaires, toute l'organisation avant la saison. Et du coup, l'été, on est pas mal présente les jeudis chez les partenaires pour voir comment ça se passe. Et on a plein de choses différentes. On a aussi un nouveau partenaire cette année, l'USB, du coup, au Patio, qui offre des cours en français. Donc, c'est la grande nouveauté pour les jeudis.
0: Des cours en français, justement.
2: Oui, on a reçu Katia Mogo ici.
1: Oui, exactement. Elle vient aussi au marché, oui, tout à fait.
0: Ça fait très très plaisir de le voir. Aujourd'hui, on n'a pas de pluie, on a du vent, mais c'est positif parce qu'il fait chaud.
1: Tout à
0: Est-ce
1: fait.
0: Qu'on peut avoir un dernier mot avec toi pour inciter les personnes qui nous écoutent à venir nous rejoindre?
1: Bien sûr, avec grand plaisir, on vous accueille du coup chez tous les partenaires. Le jeudi, c'est vraiment un moment hyper convivial. On essaie de faire pas mal d'activités variées, de ramener un maximum de monde. Et en plus, aujourd'hui, comme tu le dis, il fait super bon avec le vent très agréable. Donc, c'est le moment parfait pour sortir à Saint-Boniface.
0: Exactement, c'est le moment parfait pour sortir. Nous, on est ici au parc et puis il y a des animaux, il y a des oiseaux, il y a tout. Et les oiseaux qui chantent bien, on les appelle les rossignols. On écoute donc le morceau Rossignol de Singula ici sur Envol 91. Et puis on se retrouve pour les infos avec James Olivier.

0: 23 juillet 2026, et puis on s'intéresse aux informations qui font état des ventes au détail qui ont augmenté de 1% au Canada en mai 2026, selon Statistique Canada.
1: L'Agence nationale de statistiques a annoncé aujourd'hui l'augmentation de 1% des ventes au détail au Canada, atteignant 73,7 milliards de dollars en mai dernier. Les ventes des stations-service et des détaillants de carburant ont enregistré la plus forte hausse du mois, stimulée par la hausse des prix. Statistique Canada précise que les ventes des stations-service et des distributeurs de carburant ont progressé de 3,1%, mais qu'en termes de volume, les ventes de ce groupe ont reculé de 2,7% en mai 2026. Les ventes au détail de base, qui excluent les stations-service, des distributeurs de carburant et les concessionnaires de véhicules automobiles et de pièces détachées, ont progressé de 0,9% au cours du mois. Les détaillants de marchandises générales ont enregistré une hausse de 1%, la première augmentation de cette catégorie depuis 3 mois, tandis que les détaillants d'articles de sport, de loisirs, d'instruments de musique, de livres et d'articles divers ont progressé de 1,8%, affichant eux aussi leur première hausse en 3 mois. En volume, les ventes au détail global ont augmenté de 0,3% en mai. Pour l'avenir, Statistique Canada indique que son estimation préliminaire suggère Statistique Canada indique que son estimation préliminaire suggère une hausse de 0,4% des ventes au détail en juin, tout en précisant que ce chiffre sera révisé.
0: On continue avec le corps d'un des deux garçons portés disparus qui a été retrouvé dans le lac Nutimic.
1: La gendarmerie royale du Canada au Manitoba a identifié le corps de Maximo Ramirez, l'un des deux garçons portés disparus samedi dernier dans le lac Nutimic. Le corps de ce garçon âgé de 10 ans a été retrouvé hier soir après 5 jours de recherche. La GRC du lac du Bonnet informe avoir répondu à un appel signalant la présence mercredi soir aux environs de 19h30. Les autorités ont ensuite confirmé qu'il s'agissait du corps de l'enfant de 10 ans qui, avec son frère Aaron, âgé de 13 ans, aurait glissé sur les rochers près de Sturgeon Falls et serait tombé dans le courant rapide samedi. La GRC précise que les recherches pour retrouver Aaron se poursuivent et que la famille a été informée.
0: On termine avec Air Canada qui annonce que 11 000 salariés ont ratifié leur nouvelle convention collective.
1: Dans un communiqué, la compagnie aérienne a annoncé la ratification d'une nouvelle convention collective avec l'Association internationale des machinistes et des travailleurs et travailleuses de l'aérospatiale. Cette association représente les 11 000 employés de la société aérienne, de l'unité de l'appui technique, de l'entretien et du soutien opérationnel, ainsi que les personnel de bureau. Air Canada se réjouit de la ratification de cette convention collective de 4 ans qui est en vigueur du 1er avril 2026 au 31 mars 2030. La compagnie aérienne précise qu'elle dispose désormais de nouvelles conventions collectives avec l'ensemble de ses principaux syndicats suite à l'expiration des précédents contrats à long terme. 6 nouvelles conventions collectives ont été ratifiées chez Air Canada cette année.

0: Après la petite pause musique, on est de retour ici au, je dirais pas au studio James, je dirais plutôt au marché d'été avec Emma qui nous a rejoint pour une entrevue. Bonjour Emma, comment ça va aujourd'hui?
1: Bonjour, ça va bien.
0: Ça va super bien.
1: Mm-hmm.
0: Je vois que tu as des perles sur toi, c'est vraiment très beau à voir. Waouh.
1: Oui, merci.
0: C'est toi qui les as fait?
1: Oui, sont toutes faites à la main, pas moi.
0: Waouh. Et c'est ça que tu vends aujourd'hui?
1: Oui.
0: Oh, super. On rappelle que toi, tu es parmi les jeunes entrepreneurs, c'est bien ça. Et puis, tu es là aujourd'hui pour vendre tes articles. Et tes articles, est-ce que tu as un nom justement pour tes articles ou tu les appelles juste des bracelets?
1: C'est des bracelets, mais beaucoup de gens les appellent Candy. C'est vraiment bizarre, mais c'est le nom.
0: Candy parce que c'est la couleur des bonbons, c'est ça?
1: Oui.
0: D'accord. Et puis, comment tu as dit que tout était fait à la main. Comment tu les as fait? Comment... tu les as confectionnés, qui t'a aidé pour le faire? Est-ce que tu as fait ça seul?
1: Je les ai tous fait seul, mais j'ai regardé des tutoriels sur YouTube pour apprendre comment le faire.
0: D'accord, waouh! Et puis, du coup, tu as tout fait tout seul, il n'y a personne qui t'a aidé, ça a été que ton idée?
1: Oui.
0: C'est très impressionnant. Et comment est-ce que tu as trouvé justement la formation avec le C2M, le camp, avec tes amis et tout le reste? Comment ça s'est passé?
1: C'était amusant.
0: Oui, c'était cool. Et d'accord. Et puis aujourd'hui, tu es ici au marché. Comment ça se passe? Comment tu te sens quand tu vends tes articles que tu as confectionnés?
1: C'est vraiment amusant. C'est excitant.
0: Est-ce que c'est quelque chose que tu as envie de faire encore après cette fois-ci? Vendre tes choses, confectionner et puis les vendre?
1: Absolument, c'est vraiment amusant.
0: Donc, je pense qu'on peut espérer de t'avoir l'année prochaine?
1: Oui.
0: Ok, d'accord. On espère que tu seras là l'année prochaine. Merci beaucoup à toi et moi pour ta participation. C'était très cool de parler avec toi.
1: Merci de m'avoir invité.
0: Merci. On part donc en musique. On continue avec Johnny Hallyday et Que je t'aime. Et ensuite, on reviendra pour l'espoir avec James Olivier.

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3: Page sport à présent, et puis cette affaire Palogun qui va très loin parce que la Norvège compte aussi porter plainte.
4: La Fédération norvégienne de football va porter plainte auprès du comité d'éthique de la FIFA après l'intervention de Donald Trump qui a précédé la levée d'une suspension contre l'attaquant américain Folarin Balogun durant le mondial. Quand on retourne une règle contre celle-ci, on s'engage sur une pente glissante qui mettra tout le football en danger. Remettre en cause ces règles fondamentales constitue une menace pour ce sport, a déclaré la présidente de la Fédération norvégienne, Lise Klaveness. Klaveness estime que la question sera traitée lors d'un conseil d'administration de la NFF le 6 août prochain dans une interview accordée à l'AFP. Madame Klaveness a également déclaré au Times être déçu, mais pas nécessairement surprise par le manque de transparence de la FIFA dans cette affaire et par le fait qu'elle n'ait pas publié l'intégralité du jugement expliquant sa décision. Cette décision est intervenue après que le président américain Donald Trump a demandé à celui de la FIFA, Gianni Infantino, de réexaminer ce carton rouge qui lui paraissait injustifié. Monsieur Infantino a assuré lui avoir répondu que les instances de la FIFA étaient indépendantes. Malgré la présence de Balogun, la Belgique avait finalement battu sèchement les États-Unis 4-1.
3: On parle aussi des Blue Jays qui continuent de s'enliser au pire moment.
4: Victor Mesafis a produit 2 points sur des simples permettant aux Rays de Tampa Bay de vaincre les Blue Jays de Toronto 4-2 mercredi et d'enregistrer ainsi une 3e victoire consécutive. Un ballon sacrifice de Chandler Simpson en 6e manche a donné les devants aux Rays pour la première fois du match, mais a ajoutant 1 point au tour suivant. Le frappeur suppléant Ben Williamson a soutiré un but sur balle avec les buts remplis, portant la marque à 3-1 pour les Rays en 6e manche. Un set productif de Mesa en 2e manche avait égalisé la marque à 1-1 pour les Rays, meneurs de la section S de la Ligue américaine. Griffin Jacks a lancé 6 matchs, n'accordant qu'un point, 3 coups sûrs et un but sur balle et retirant 5 frappeurs sur les pistes. Les relieveurs Cam Boozer, Kevin Kelly et Brian Baker ont préservé la victoire. Le 3e circuit de la saison d'Alejandro Kirk a redonné lueur d'espoir aux Jays en 7e manche, mais l'équipe a finalement subi une 4e défaite consécutive.
3: Et puis on terminera toujours à Toronto avec Marby qui s'impose parmi l'élite de la WNBA.
4: Maria Marbury continue de grandir à sa 8e année dans la WNBA. Elle prouve qu'elle peut être la leader d'une équipe et jouer au niveau élite. Sélectionnée par le Tempo de Toronto lors du repêchage d'expansion, Marbury a complété une première moitié de saison exceptionnelle qui a été marquée par sa performance qui a égalé un record du plus grand nombre de points inscrits, soit 53 dans un match contre les Sparks de Los Angeles le 25 juin et son invitation au match des étoiles qui aura lieu samedi à Chicago. Techniquement, Marbury a été la première joueuse de la WNBA à signer un contrat d'une valeur annuelle d'au moins $1 million sous la nouvelle convention collective. Jusqu'à présent, elle répond aux attentes. J'attendais ça depuis longtemps à discuter Marbury avec TSN. J'ai travaillé tellement fort au fil des années. J'ai eu différents rôles dans la ligue. Je n'ai pas eu de telle reconnaissance depuis longtemps à tel conclut.

0: Et donc, vous le savez, on arrive tout doucement à la fin de notre émission d'aujourd'hui, James Olivier. Une 2 heures d'émission qui sont passées plutôt vite aujourd'hui.
1: Oui, très vite, et au marché d'été, Christian, donc on a eu de très belles entrevues aussi.
0: Exactement, de très belles entrevues. Et puis un passage, notre petit coucou à monsieur David Davis qui était avec nous pour la première fois, qui parlait justement d'immigration francophone. C'était ici dans Couleurs d'ici pour notre émission au marché d'été. Alors pour ce 26, pour ce plutôt ce 23 ou 26, le 23, le 23 2026 juillet. Et puis on est très content d'avoir été avec vous. Prenez soin de vous, on se retrouve demain pour la dernière de cette semaine.

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